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1: C'était un titre du tout nouvel album du trio Zéphyr sur Radio Grille Ouverte 88.2.

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0: 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Il est 3h.
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Il est 4 heures. Quatre heures.

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Il est 6h. Six heures.

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Il est 7h.

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0: 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Il est 8h.
1: Bonjour à toutes et à tous, vous êtes à l'écoute de Radio Grille Ouverte 88.2 et voici notre agenda. Cet après-midi, mercredi 8 juillet, dans le cadre des rendez-vous au CPIE du Gard et de la semaine de la découverte scientifique du pôle culturel et scientifique, le CPIE vous propose une découverte du jeu Mon Aventure Méditerranée. Découvrez la vie marine grâce à des jeux pour comprendre les écosystèmes et protéger les océans et les mers tout en s'amusant. Lisa Fabrice, une adhérente au CPIE et conceptrice des jeux Mon Aventure, sera présente pour présenter son jeu Mon Aventure Méditerranée. Qu'est-ce que c'est ? Mon Aventure Méditerranée, c'est le premier jeu de plateau sur la mer Méditerranée. C'est un jeu de société où l'on incarne des plongeurs et plongeuses au pouvoir spécifique. Votre objectif ? Désignez le ou la meilleure photographe de la palanquée en prenant garde à votre bouteille de plongée. Cette aventure vous permet de découvrir la diversité foisonnante de notre mer Méditerranée ainsi que ses différents habitats. Inscription conseillée auprès du CPIE du Gard. La découverte du jeu Mon Aventure Méditerranée a lieu mercredi, donc aujourd'hui, de 14h à 16h30 au centre de ressources du CPIE à Alès. Ce soir et demain, les agités du local organisent deux soirées-concerts à Belvezet. Découvrez ce soir Soba, formé par le chanteur-guitariste Moussa Koïta, l'harmoniciste Vincent Bûcher et le batteur Émile Biayonda. Soba renoue les liens entre la chanson mandingue et le blues du Mississippi, soit un afro-blues aussi rustique que lumineux, au moyen duquel le trio explore les recoins de l'âme humaine. Soba revitalise la source africaine du blues, le concert est en entrée libre et débute ce soir à 21h. Demain, jeudi 9, retrouvez le Technobrass, ce septet hors du commun venu tout droit de Rio de Janeiro, mélange la chaleur des cuivres à la puissance des beats répétitifs. Avec ses compositions originales, hypnotiques et enivrantes, Technobrass réveille nos instincts primitifs et ça fait du bien de temps en temps. Les concerts sont à 21h en accès libre avec sur place bar et restauration. Les concerts de Soba et du Technobrass organisés par les agités du local ont lieu ce soir et demain à 21h sur le site de l'Arbousier de Belvezet. Demain, jeudi 9 juillet, l'association TECC vous propose un cours de cuisine au jardin du Mas Joyeux pour les bénéficiaires des paniers solidaires à Molière-sur-Cèze. Une proposition menée dans les jardins du Mas Joyeux en collaboration avec le CCAS, le Centre Social de Molière-sur-Cèze et l'association Écoharmonie, ainsi que les maraîchers des jardins. L'association TECC vous propose un cours de cuisine pour les bénéficiaires des paniers solidaires, c'est ce jeudi au jardin du Mas Joyeux à Molière-sur-Cèze. Donc toujours demain, jeudi 9 juillet, la Verrerie d'Alès, le pôle national cirque, vous donne rendez-vous pour trois soirées foraines gratuites, tout public, entre spectacle, jeu et convivialité. Ce jeudi, donc demain, c'est la compagnie La Ménagerie Technologique qui vous présente un spectacle forain. Rita et Marco, deux forains en route, font danser Romero, leur robot industriel. Eux vieillissent, lui ne vieillira jamais. Une rencontre poétique et décalée entre humanité et mécanique, programmé dans le cadre de la semaine de découverte.

0: nombre de croyances fascinantes. Pique-nique tiré du sac vers 19h30, suivi de la balade à partir de 20h30. Renseignements et réservations auprès des jardins ethnobotaniques de la Gardie. Arcaven organise une balade crépusculaire, c'est ce vendredi, à partir de 19h30, au jardin ethnobotanique de la Gardie, à Rousson. Voilà, c'est tout pour l'agenda d'aujourd'hui. Tout de suite, vous allez retrouver la chronique Rush, une chronique proposée par Valériane Dulu. On vous souhaite une bonne écoute et une bonne journée.
1: Attention, ce film n'est pas un film sur le cyclisme. Merci de votre compréhension.
2: J'aime l'odeur du napalm pour petit matin.
3: Sors de ta connerie, sacré pendu! Sinon, moi, je te dévisse la tête et je te chie dans le cou!
4: Oh, et tu zombie, je vais tous vous ouvrir le cul!
5: Allez, moteur!
6: Dans 30 secondes, on raccorde absolument!
5: Allez, moteur!
6: Allons-y!
5: Moteur!
7: Ça va trancher, chérie!
8: Mais non, il faut dire ça va couper, chérie, pas ça va trancher.
7: Ah bon?
8: Mais oui, t'étais où pendant le film?
5: Moteur! Oh putain, moteur!
9: Bon, je sais que j'en ai parlé plusieurs fois, et notamment avec Willow, Contact ou Jack Burton dans Les Griffes du Mandarin, mais j'adore passionnément les effets spéciaux. Que ce soit les maquillages, les décors, les maquettes, les accessoires, les techniques numériques, les matériels de tournage, les directeurs artistiques et les concept artistes, tous ces trucs et bidules de geek me fascinent. J'en ai des piles entières de livres à la maison. C'est vrai que découvrir l'envers du décor, pour certains, peut détruire la magie. Et je le pensais aussi à une époque. Mais avec le temps, j'ai compris que le cinéma n'est pas qu'un tour de passe-passe bluffant.
10: Muti est un mot sud-africain. De nos jours, il est synonyme de sorcellerie et de magie.
9: J'y vois la valorisation d'un travail d'artisans passionnés qui bientôt seront remplacés par l'IA. Alors, pour rendre un hommage à ceux qui rendent la magie réelle, j'avais le choix entre trois réalisateurs. Peter Jackson, Guillermo del Toro et mon choix s'est reporté finalement sur leur disciple Neil Blomkamp.
11: C'est le signal. Allez, on y va.
9: Bonjour, vous êtes bien à l'écoute de RGO au 88.2, c'est Rush, et aujourd'hui je vais vous parler de District 9.
12: Les créatures souffraient de malnutrition. Elles étaient en très mauvaise santé et elles semblaient n'avoir aucun but. La pression internationale était absolument terrible à ce moment-là. Le monde avait les yeux braqués sur Johannesburg et nous n'avions pas droit à l'erreur. Le gouvernement a donc créé un groupe d'assistance et a commencé à transférer les aliens dans un camp provisoire installé juste au-dessous du vaisseau.
9: Imaginez-vous dans un monde parallèle où des extraterrestres ont jeté leur dévolu sur Johannesburg plutôt que sur les traditionnels New York et Washington pour atterrir. Sauf que leur vaisseau a une avarie et qu'ils ne peuvent plus repartir. Coincés sur notre planète, dans l'un des endroits les plus ségrégationnistes de la Terre, ils finissent par vivre dans la misère des bidonvilles exploitées par toutes les populations locales avec l'aval des gouvernements en place.
10: Les Nigérians se livraient à différents trafics. Il y avait en particulier celui de la nourriture pour chats. Ils vendaient des boîtes de nourriture pour chats aux aliens à des prix exorbitants.
9: Un jour, alors qu'il est en train d'expulser une petite famille d'insectes de l'espace, Vicus van der Merwe, modeste agent du gouvernement, nazi sympathique à ses heures perdues, finit contaminé par les extraterrestres.
13: Tout le monde a toujours dit que Vicus n'était pas un garçon très intelligent, mais c'était un fils merveilleux.
9: Commence alors pour lui une course contre la montre pour trouver un remède avant de devenir définitivement un nègre. Une crevette. Une crevette.
14: Vous pouvez pas dire qu'il ressemble pas à ça. C'est exactement ça, il ressemble à des crevettes.
9: Parce que oui, tout cela n'est qu'une vaste métaphore de l'apartheid en Afrique du Sud. Le sujet du film, il est comme le pif de Depardieu, hein. Assez peu fin pour qu'on ne puisse pas le louper. La vérité sociale du film, au vu de son genre, est déjà une raison suffisante pour aller le voir si vous ne le connaissez pas. Mais cette ambition critique, le film la doit moins à son genre qu'à son réalisateur qui déjà à l'époque détonne dans le paysage de l'exploitation cinématographique.
11: Apparemment, il est pas si con.
9: S'il y avait un premier film plus attendu que District 9 dans l'histoire du cinéma, ce serait peut-être le Alien 3 de David Fincher. Neil Blomkamp, c'est un enfant prodige, sa renommée précède ses créations, et ça c'est assez peu commun pour le souligner. Enfant blanc né en Afrique du Sud, il grandit de fait dans une famille plutôt protégée. Dès son plus jeune âge, il se confronte à des films d'exploitation et voue un culte au second Alien de James Cameron. Il émigrera au Canada avec ses parents à 18 ans où il commencera des études dans la conception de FX. La légende raconte même qu'il fit quelques effets spéciaux pour la série Dark Angel tournée à Vancouver à cette période. Il réalise quelques publicités pour Nike et Citroën dans lesquelles il utilise ses appétences pour les robots qu'il semblerait presque déjà annoncer les films Transformers de Michael Bay. Mais Neil a une ambition bien

0: singulière, celle d'offrir le cinéma grand public à son pays d'origine.
1: L'opération va bientôt commencer.
0: Il voit la chute de l'apartheid durant son adolescence, la libération de Mandela, la Coupe du Monde, et tout ceci reste en mémoire tant et si bien qu'il retourne rapidement au pays pour réaliser des courts-métrages. Alive in Joburg et Tetraval seront remarqués en festival et préfigurent littéralement ses prochains longs-métrages à venir, District 9 et Chappie.
2: Elle me disait, t'as été parfait dans ton travail, j'étais un peu nerveux.
0: Or, interpréter la culture africaine au regard de l'ASF, ça ne s'est jamais vu avant lui. Et cette intention, elle va de suite capter le regard du plus grand réalisateur des années 2000, Peter Jackson.
3: Ce connard n'a aucune idée de ce qui va lui arriver.
0: Ni une, ni deux, Jackson embauche Neil à Weta Workshop dans le but de le faire réaliser le bébé que son grand ami Guillermo del Toro a avorté. Halo, adaptation du célèbre jeu vidéo de Microsoft.
2: Ça sera un souvenir de ton premier avortement, hein. Comme ça tu sauras que t'en as fait un ou un.
0: 130 millions de patates confiés à un gamin qui n'a jamais rien réalisé de concluant à ce moment-là, autant dire que la production derrière le projet a tellement les boules qu'au bout de 6 mois, elle se rétracte. Et ça, ça va avoir 3 conséquences. La première, c'est que Neil ne va plus jamais travailler hors du circuit indépendant, même lorsqu'il fait des films de commande comme Gran Turismo. Deuxième point, Peter Jackson va lui donner carte blanche pour faire le film qu'il désire pour 30 millions de dollars avec l'autorisation d'utiliser tous les outils techniques de Weta FX à l'époque.
4: La vérité, c'est que personne ne savait vraiment ce qu'il s'y passait.
0: Et la dernière, c'est que les concept artistes et leurs travaux sur Halo seront en grande partie réutilisés pour gagner en coût de production. Parce que le cinéma comprend très bien la maxime physique, rien ne se perd, tout se transforme.
2: Ah, il faut aussi que vous sachiez qu'à la main droite, j'ai des ongles qui sont tombés. Et cet après-midi, il y a un liquide noir qui s'est écoulé de mon nez et j'ai vomi tout noir. Qu'est-ce qui arrive à mon bras?
4: Respirez.
2: Qu'est-ce qui est arrivé à mon bras, docteur? Qu'est-ce qu'il y a sur ma main?
4: Respirez à fond, Nicholas. Calmez-vous. Restez tranquille.
0: Et s'il y a une chose que j'interprète à la lecture de l'artbook de District 9, c'est à quel point l'équipe de conception a une confiance absolue dans les compétences de Neil Blomkamp malgré la difficulté. Difficulté parce que le film est tourné comme un documentaire en caméra portée, ce qui n'a rien d'évident pour générer des effets spéciaux crédibles en post-production. Difficile aussi parce que tourner dans les bidons de Johannesburg, c'est se faire faucher son matériel de tournage et ses décors tous les jours.
2: Et il y a le vol de voitures, c'est une boutique de pièces détachées là. Regarde là-dedans, il y a la voiture de quelqu'un, t'as vu ?
0: Difficile aussi parce que l'acteur principal n'est pas une tête d'affiche, mais un pote de lycée qui improvise toutes ses répliques et qu'il faut concevoir les effets spéciaux à mesure de sa performance, complètement à contre-courant des manières de l'époque. Et difficile surtout parce que 30 millions de dollars pour l'époque, c'est vraiment, franchement, fauché.
2: Je vous emmerde ! Je vous emmerde ! Je vous emmerde ! Je vous emmerde !
0: Neil, il a des nerfs en acier pour tenir son projet à bout de bras et nous le rendre si bien que jamais on pourrait penser que ce film ne bénéficie pas des mêmes facilités qu'un projet de grand studio des années 2000. Neil, il appartient à une catégorie de cinéastes que j'appelle les techniciens. Ceux qui viennent de derrière le plateau de tournage, à l'ancienne, comme James Cameron ou même Hitchcock.
2: Le provoque pas, le provoque pas comme ça, le... C'est pas possible, ça.
0: Au-delà de l'hommage à la mouche de Cronenberg, Neil, il sait que le design de ses extraterrestres va influer sur son budget, et que s'il veut réduire les coûts, il doit repenser la capacité de mobilité de sa créature. Ces crevettes, elles ont cette forme, pas parce que c'est stylé, mais parce que faire une nuque qui se tourne à 180 degrés et des articulations fluides, ça coûte 10 fois plus cher à produire. Et à partir de là, découle tout le reste de l'univers pour créer de l'homogénéité. Pas l'inverse. Les FX ne sont plus assujettis au scénario, ils en deviennent une part tout entière.
2: Y'en a marre de toutes vos conneries! Maintenant tu écoutes!
0: Si le scénario traite de l'hybridation, c'est surtout dans sa méthode de conception que le cinéaste illustre cette fusion. Entre technique numérique et maquillage à l'ancienne, entre caméra portée ultra nerveuse et des idées tout droit venues du jeu vidéo, qui seront finalement d'ailleurs réutilisées par James Cameron pour Avatar. Neil Blomkamp est à l'avant-garde d'un cinéma qui comprend qu'il ne pourra pas faire sans un certain nombre de transformations et qu'il vaut mieux savoir les anticiper que de les combattre.
5: J'ai fait le pari de vous chanter une chanson encore plus con que celle que j'ai déjà chantée.

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Il est 9h.

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0: Bonjour à toutes et à tous, vous êtes à l'écoute de Radio Grille Verte 88.2 et comme tous les mercredis, c'est les propositions cinéma. Cette semaine, on a deux films à l'affiche pour lesquels on vous invite, c'est Le Passage et Backroom. Le Passage, réalisé par Brant Anderson avec Omar Sy, Yahya Mayani et Yasmine Al-Masri. C'est l'histoire d'Amira qui travaille dans un grand hôpital de Chicago. Un message d'anniversaire fait vibrer son téléphone et le passé refait surface. Des années plus tôt, le soir de ses 40 ans, une bombe pulvérise son appartement à Alep. Amira n'a alors qu'un réflexe, saisir sa fille et fuir. Sur le chemin de l'exil, elle découvre que l'espoir a parfois le visage d'un inconnu, la force d'un geste simple et le pouvoir immense de changer une vie. Brant Anderson entrelace ses récits avec une élégance rare, ses personnages se croisent sans se connaître, se répondent sans se voir. Docteur, soldat, passeur, poète, garde-côte grec, chacun cherche sa rive. Le montage, fluide et haletant, transforme la survie en suspense et l'exil en épopée intime. Le Passage ne raconte pas la crise des réfugiés, il délivre une expérience d'existence et de transformation. Il vous fait éprouver, plan par plan, ce qu'est une vie d'exilé, de réfugié, d'homme. Critique du mag du ciné, et je vous propose d'écouter la bande-annonce du film Le Passage.
1: C'est beaucoup trop dangereux de rester ici.
2: Et allez, dépêchez-vous!
3: On va quitter cet endroit pour de bon.
4: Dans combien de dodo?
3: À toi de me dire, où est-ce qu'on irait?
4: Un endroit avec de la pizza.
5: On ne quitte pas des yeux, d'accord?
6: Alors, je vous propose un aller simple pour la Grèce.
7: Entrez-vous immédiatement!
8: Je vous donne ce qui a le plus de valeur pour vous.
9: Est-ce que je peux vous confier ce qui compte le plus pour moi?
3: Qui traverse, qui coule, et paie la même chose.
10: Les enfants d'abord!
4: Papa, tu peux rester.
3: Ça va aller.
0: C'était la bande-annonce du film Le Passage. Si vous souhaitez des places pour ce film, n'hésitez pas à nous contacter au 04 66 52 24 64. Je répète, 04 66 52 24 64. Le deuxième film pour lequel on vous invite cette semaine au cinéma, c'est Backroom, un film de Kane Pearson avec Chiwetel Ejiofor, Renate Reinsve et Marc Duplass. C'est l'histoire d'une étrange porte qui apparaît dans le sous-sol d'un magasin de meubles. C'est le premier long-métrage d'un tout jeune cinéaste, à peine 20 ans, et précédé d'une sacrée réputation portée par l'engouement du public. Il a d'ailleurs réalisé l'un des plus gros démarrages pour un film d'horreur aux États-Unis. Après avoir contribué à l'essor d'une nouvelle esthétique des récits horrifiques sur Internet, le jeune réalisateur signe un premier long-métrage brillant. Une introduction à l'outre-monde des espaces liminaux, suivant l'angoissante exploration d'un labyrinthe caché dans un magasin de meubles. Backroom, jouant sur l'inhumanité de nos espaces de travail et la terreur qu'ils sont capables d'inspirer. C'est une critique de libération. Je vous propose tout de suite d'écouter la bande-annonce.
11: J'ai trouvé quelque chose. Dans le magasin.
4: Ok. Qu'avez-vous trouvé?
11: Un endroit. J'ai trouvé un endroit. Il y a quelqu'un? Il y a quelqu'un? Je sais que ça paraît dingue, mais c'est immense là-dedans.
4: Je ne dis pas que je vous crois pas du tout.
11: Ok, je vais revenir ici avec des preuves. C'est bon, tu filmes ?
7: Ouais.
11: Suivez mes instructions.
12: Clark, c'est quoi ça ?
11: C'est ce que j'essaie de découvrir. Je passe toutes mes nuits ici depuis que j'ai trouvé cet endroit et j'avais encore jamais vu ces salles. On va y aller doucement.
7: Oh putain.
13: Remontez-moi, allez !
14: Tu vois quoi ?
11: Toutes ces pièces, cet endroit les a construites. C'est comme un labyrinthe qui n'en finit pas. Par moments, j'ai peur de me perdre.
15: Clark, vous m'entendez ?
12: Je comprends pas. Qu'est-ce que c'est ?
11: C'est magnifique. Pas vrai ?
15: Y a quelqu'un ?
0: Backroom. En ce moment au cinéma et un film pour lequel on vous offre des places. Pour cela, contactez-nous simplement au 04 66 52 24 64. Je répète, 04 66 52 24 64. Et on espère que vous apprécierez ces deux films.
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Dieu qui recueille avec soin la force et la douceur contenues dans ce qui les entoure. Tous les yeux, ceux qui te rappellent la limpidité du ciel, et ceux où fait halte et se repose la profondeur des mers, ceux qui te montrent en eux les déserts arides et leurs mirages, ceux qui te transportent en rêve dans un royaume éthéré, ceux dans lesquels passent des nuages zébrés d'éclairs, chargés de pluie, ceux dont ton regard ne peut se détacher, les yeux en forme d'amande allongée, ceux qui s'enfoncent dans leur orbite à force d'approfondir le sens des mots et de réfléchir sur leur contenu, ceux dont les paupières couvent la flamme, les yeux qui s'émeuvent, les yeux qui méditent, les yeux qui savourent, les yeux qui prennent pitié, et ceux où établissent leur campement de guerre les haines secrètes et les colères, ceux où se multiplient dans leur marais les secrets. Lève-toi, va vers ton miroir, et penche-toi vers tes deux lacs pleins de sortilèges. Une nouvelle lettre de mon moulin, d'Alphonse Daudet, Les étoiles. Du temps que je gardais les bêtes sur le Luberon, je restais des semaines entières sans voir âme qui vive, seul dans le pâturage avec mon chien Labri et mes ouailles. De temps en temps, l'ermite du mont de Lure passait par là pour chercher des simples, ou bien j'apercevais la face noire de quelques charbonniers du Piémont. Mais c'étaient des gens naïfs, silencieux à force de solitude, ayant perdu le goût de parler et ne sachant rien de ce qui se disait en bas dans les villages et les villes. Aussi, tous les 15 jours, lorsque j'entendais sur le chemin qui monte les sonnailles du mulet de notre ferme m'apportant les provisions de quinzaine et que je voyais apparaître peu à peu au-dessus de la côte la tête éveillée du petit Miaro, le garçon de ferme, ou la coiffe rousse de la vieille tante Norade, j'étais vraiment bien heureux. Je me faisais raconter les nouvelles du pays d'en bas, les baptêmes, les mariages, mais ce qui m'intéressait surtout, c'était de savoir ce que devenait la fille de mes maîtres, notre demoiselle Stéphanette, la plus jolie qu'il y eût à 10 lieues à la ronde. Sans avoir l'air d'y prendre trop d'intérêt, je m'informais si elle allait beaucoup aux fêtes, aux veillées, s'il lui venait toujours de nouveaux galants. Et à ceux qui me demanderont ce que ces choses-là pouvaient me faire, à moi, pauvre berger de la montagne, je répondrai que j'avais 20 ans et que cette Stéphanette était ce que j'avais vu de plus beau dans ma vie. Or, un dimanche que j'attendais les vivres de quinzaine, il se trouva qu'ils n'arrivèrent que très tard. Le matin, je me disais, c'est la faute de la grand-messe. Puis, vers midi, il vint un gros orage et je pensais que la mule n'avait pas pu se mettre en route à cause du mauvais état des chemins. Enfin, sur les 3 heures, le ciel étant lavé, la montagne luisante d'eau et de soleil, j'entendis parmi l'égouttement des feuilles et le débordement des ruisseaux gonflés, les sonnailles de la mule, aussi gaies, aussi alertes qu'un grand carillon de cloche un jour de Pâques. Mais ce n'était pas le petit Miaro ni la vieille Norade qui le conduisait. C'était, devinez qui ? Notre demoiselle, mes enfants, notre demoiselle en personne, assise droite entre les sacs d'osier, toute rose de l'air des montagnes et du rafraîchissement de l'orage. Le petit était malade, tante Norade en vacances chez ses enfants. La belle Stéphanette m'apprit tout ça en descendant de sa mule, et aussi qu'elle arrivait tard parce qu'elle s'était perdue en route. Mais à la voir si bien endimanchée, avec son ruban à fleurs, sa jupe brillante et ses dentelles, elle avait plutôt l'air de s'être attardée à quelques danses que d'avoir cherché son chemin dans les buissons. Oh, la mignonne créature ! Mes yeux ne pouvaient se lasser de la regarder. Il est vrai que je ne l'avais jamais vue de si près. Quelquefois l'hiver, quand les troupeaux étaient descendus dans la plaine et que je rentrais le soir à la ferme pour souper, elle traversait la salle vivement, sans guère parler aux serviteurs, toujours parée et un peu fière. Et maintenant que je l'avais là devant moi, rien que pour moi, n'était-ce pas à en perdre la tête ? Quand elle eut tiré les provisions du panier, Stéphanette se mit à regarder curieusement autour d'elle,
Relevant un peu sa belle jupe du dimanche qui aurait pu s'abîmer, elle entra dans le parc, voulut voir le coin où je couchais, la crèche de paille avec la peau de mouton, ma grande cape accrochée

0: au mur, ma crosse, mon fusil à pierre, tout cela l'amusait. « Alors c'est ici que tu vis, mon pauvre berger. Comme tu dois t'ennuyer d'être toujours seul. Qu'est-ce que tu fais? À quoi penses-tu » J'avais envie de répondre « À vous, maîtresse », et je n'aurais pas menti. Mais mon trouble était si grand que je ne pouvais pas seulement trouver une parole. Je crois bien qu'elle s'en apercevait et que la méchante prenait plaisir à redoubler mon embarras avec ses malices. « Et ta bonne amie, berger, est-ce qu'elle monte te voir quelquefois ?»« Ça doit bien sûr être la chèvre d'or ou cette fée Estérelle qui ne court qu'à la pointe des montagnes. » Et elle-même, en me parlant, avait bien l'air de la fée Estérelle, avec le joli sourire de sa tête renversée et la hâte de s'en aller faisait de sa visite une apparition. « Adieu, berger. Salut, maîtresse. » Et la voilà partie, emportant ses corbeilles vides. Lorsqu'elle disparut dans le sentier en pente, il me semblait que les cailloux, roulant sous les sabots de la mule, me tombaient un à un sur le cœur. Je les entendis longtemps, longtemps, et jusqu'à la fin du jour, je restai comme ensommeillé, n'osant bouger, de peur de faire s'en aller mon rêve. Vers le soir, comme le fond des vallées commençait à devenir bleu et que les bêtes se serraient en bêlant l'une contre l'autre pour rentrer au parc, j'entendis qu'on m'appelait dans la descente, et je vis paraître notre demoiselle, non plus rieuse ainsi que tout à l'heure, mais tremblante de froid, de peur, de mouillure. Il paraît qu'au bas de la côte, elle avait trouvé la sorgue grossie par la pluie d'orage, et qu'en voulant passer à toute force, elle avait risqué de se noyer. Le terrible, c'est qu'à cette heure de nuit, il ne fallait plus songer à retourner à la ferme, car le chemin par la traverse, notre demoiselle n'aurait jamais su s'y retrouver toute seule, et moi, je ne pouvais pas quitter le troupeau. Cette idée de passer la nuit sur la montagne la tourmentait beaucoup, surtout à cause de l'inquiétude des siens. Moi, je la rassurais de mon mieux. En juillet, les nuits sont courtes, maîtresse, ce n'est qu'un mauvais moment. Et j'allumai vite un grand feu pour sécher ses pieds et sa robe toute trempée de l'eau de la sorgue. Ensuite, j'apportai devant elle du lait, des fromageons, mais la pauvre petite ne songeait ni à se chauffer, ni à manger, et de voir les grosses larmes qui montaient dans ses yeux, j'avais envie de pleurer moi aussi. Cependant, la nuit était venue tout à fait. Il ne restait plus sur la crête des montagnes qu'une poussière de soleil, une vapeur de lumière du côté du couchant. Je voulus que notre demoiselle entrât se reposer dans le parc. Ayant étendu sur la paille fraîche une belle peau toute neuve, je lui souhaitai la bonne nuit et j'allai m'asseoir dehors devant la porte. Dieu m'est témoin que malgré le feu d'amour qui me brûlait le sang, aucune mauvaise pensée ne me vint. Rien qu'une grande fierté de songer que dans un coin du parc, tout près du troupeau curieux qui la regardait dormir, la fille de mes maîtres, comme une brebis plus précieuse et plus blanche que toutes les autres, reposait, confiée à ma garde. Jamais le ciel ne m'avait paru si profond, les étoiles si brillantes. Tout à coup, la claire-voie du parc s'ouvrit et la belle Stéphanette parut. Elle ne pouvait pas dormir. Les bêtes faisaient crier la paille en remuant ou bêler dans leurs rêves. Elle aimait mieux venir près du feu. Voyant cela, je lui jetai ma peau de bique sur les épaules, j'activai la flamme et nous restâmes assis l'un près de l'autre sans parler. Si vous avez jamais passé la nuit à la belle étoile, vous savez qu'à l'heure où nous dormons, un monde mystérieux s'éveille dans la solitude et le silence. Alors, les sources chantent bien plus clair, les étangs allument des petites flammes, tous les esprits de la montagne vont et viennent librement, et il y a dans l'air des frôlements, des bruits imperceptibles, comme si l'on entendait les branches grandir, l'herbe pousser. Le jour, c'est la vie des êtres, mais la nuit, c'est la vie des choses. Quand on n'en a pas l'habitude, ça fait peur. Aussi, notre demoiselle était toute frissonnante et se serrait contre moi au moindre bruit. Une fois, un cri long, mélancolique, parti de l'étang qui luisait plus bas, monta vers nous en ondulant. Au même instant, une belle étoile filante glissa par-dessus nos têtes dans la même direction, comme si cette plainte que nous venions d'entendre portait une lumière avec elle. « Qu'est-ce que c'est ?» me demanda Stéphanette à voix basse. « Une âme qui entre en paradis, maîtresse. » Et je fis le signe de la croix. Elle se signa aussi et resta un moment la tête en l'air, très recueillie. Puis elle me dit « C'est donc vrai, berger, que vous êtes sorciers, vous autres ?»« Nullement, notre demoiselle, mais ici, nous vivons plus près des étoiles et nous savons ce qui s'y passe mieux que les gens de la plaine. » Elle regardait toujours en haut, la tête appuyée dans la main, entourée de la peau de mouton comme un petit pâtre céleste. « Qu'il y en a ! Que c'est beau ! Jamais je n'en avais tant vu ! Est-ce que tu sais leur nom, berger ?»« Mais oui, maîtresse. Tenez, juste au-dessus de vous, voilà le chemin de Saint-Jacques, la Voie lactée. Il va de France droit sur l'Espagne. C'est Saint-Jacques de Galice qui l'a tracé pour montrer sa route au brave Charlemagne lorsqu'il faisait la guerre aux Sarrasins. Plus loin, vous avez le char des âmes, la grande ours, avec ses quatre essieux resplendissants. Les trois étoiles qui vont devant sont les trois bêtes, et cette toute petite contre la troisième, c'est le charretier. Voyez-vous tout autour cette pluie d'étoiles qui tombe ? Ce sont les âmes dont le bon Dieu ne veut pas chez lui. Un peu plus bas, voici le râteau, ou les trois rois, Orion. C'est ce qui nous sert d'horloge à nous autres. Rien qu'en les regardant, je sais maintenant qu'il est minuit passé. Un peu plus bas, toujours vers le midi, brille Jean de Milan, le flambeau des astres, Sirius. Sur cette étoile-là, voici que les bergers racontent. Il paraît qu'une nuit, Jean de Milan, avec les trois rois et la poussinière, la Pléiade, furent invités à la noce d'une étoile de leurs amis. La poussinière, plus pressée, partit, dit-on, la première, et prit le chemin haut. Regardez-la là-haut, tout au fond du ciel. Les trois rois coupèrent plus bas et la rattrapèrent. Mais ce paresseux de Jean de Milan, qui avait dormi trop tard, resta tout à fait derrière et, furieux, pour les arrêter, leur jeta son bâton. C'est pourquoi les trois rois s'appellent aussi le bâton de Jean de Milan. Mais la plus belle de toutes les étoiles, maîtresse, c'est la nôtre, c'est l'étoile du berger, qui nous éclaire à l'aube quand nous sortons le troupeau, et aussi le soir quand nous le rentrons. Nous la nommons encore Maguelone, la belle Maguelone qui court après Pierre de Provence, Saturne, et se marie avec lui tous les 7 ans. Comment, berger, il y a donc des mariages d'étoiles ? Mais oui, maîtresse. Et comme j'essayais de lui expliquer ce que c'était que ces mariages, je sentis quelque chose de frais et de fin peser légèrement sur mon épaule. C'était sa tête, alourdie de sommeil, qui s'appuyait contre moi, avec un joli froissement de rubans, de dentelles et de cheveux ondés. Elle resta ainsi sans bouger, jusqu'au moment où les astres du ciel pâlirent, effacés par le jour qui montait. Moi, je la regardais dormir, un peu troublée au fond de mon être, mais saintement protégée par cette claire nuit qui ne m'a jamais donné que de belles pensées. Autour de nous, les étoiles continuaient leur marche silencieuse, docile comme un grand troupeau, et par moments, je me figurais qu'une de ces étoiles, la plus fine, la plus brillante, ayant perdu sa route, était venue se poser sur mon épaule pour dormir.
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1: Bonjour à toutes et à tous, vous êtes à l'écoute de Radio Grille Verte 88.2 et comme tous les mercredis, c'est les propositions cinéma. À l'affiche pour lesquelles on vous invite, c'est Le Passage, réalisé par Brandt Anderson avec Omar Sy, Yahya Mayani et Yasmine Al-Masri. C'est l'histoire d'Amira qui travaille dans un grand hôpital de Chicago. Un message d'anniversaire fait vibrer son téléphone et le passé refait surface. Des années plus tôt, le soir de ses 40 ans, une bombe pulvérise son appartement à Alep. Amira n'a alors qu'un réflexe, saisir sa fille et fuir. Sur le chemin de l'exil, elle découvre que l'espoir a parfois le visage d'un inconnu, la force d'un geste simple et le pouvoir immense de changer une vie. Brandt Anderson entrelace ses récits avec une élégance rare. Ses personnages se croisent sans se connaître, se répondent sans se voir. Docteur, soldat, passeur, poète, garde-côte grec, chacun cherche sa rive. Le montage, fluide et haletant, transforme la survie en suspense et l'exil en épopée intime. Le passage ne raconte pas la crise des réfugiés, il délivre une expérience d'existence et de transformation. Il vous fait éprouver, plan par plan, ce qu'est une vie d'exilé, de réfugié, d'homme. Critique du mag du ciné, et je vous propose d'écouter la bande-annonce du film Le Passage.
2: C'est beaucoup trop dangereux de rester ici.
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1: Merci d'être avec nous. RFI vous informe. Bonjour Mathis Slimano.
2: Bonjour Juan Gomez, bonjour à toutes et à tous. Dans ce journal, le Moyen-Orient va-t-il replonger dans la guerre? Donald Trump annonce en tout cas à l'instant que le cessez-le-feu avec l'Iran est terminé. Annonce après de nouveaux échanges de frappes entre les deux belligérants. L'actualité est marquée aussi par la candidature de Marine Le Pen à la présidentielle en France. Et ce, malgré sa condamnation hier devant la cour d'appel de Paris. Explication à suivre. On parlera aussi de cette réforme adoptée par le Parlement européen pour protéger davantage les droits des passagers de l'aérien. Et puis la Colombie quitte la Coupe du Monde, battue en huitième de finale par la Suisse au terme d'une séance de tirs au but. Un nouveau coup de chaud au Moyen-Orient. Donald Trump affirme que le cessez-le-feu avec l'Iran est terminé après de nouveaux échanges de frappes. Les États-Unis ont visé plus de 80 sites militaires iraniens en réponse à des tirs sur des navires attribués à Téhéran. Écoutez Donald Trump, il s'exprimait depuis le sommet de l'OTAN en Turquie.
3: I think it's over.
4: Je crois que c'est fini. Je ne veux plus avoir affaire à eux. Ce sont des ordures. Ils sont dirigés par des malades. Ce sont des individus vicieux et violents. Et s'ils avaient une arme nucléaire, ils s'en serviraient. Pour moi, traiter avec eux, ce n'est qu'une perte de temps. Ce sont des menteurs. On a conclu un accord. Tout le monde est d'accord. Pas d'armes nucléaires. On conclut un accord, ils sortent, parlent à la presse, ils disent, on n'en a même jamais parlé. Ils ont un problème, ils sont complètement détraqués. Pour moi, c'est fini.
3: As far as I'm concerned, it's over.
2: Et en réponse à ces frappes des États-Unis, l'armée iranienne dit avoir attaqué des bases américaines au Koweït et à Bahreïn et prévient à l'instant qu'elle considérera comme cible légitime tout site permettant aux États-Unis d'attaquer le pays. Le Qatar, médiateur dans ce conflit, appelle les deux parties à la désescalade. En France, Marine Le Pen condamnée, mais Marine Le Pen candidate. La chef de file du Rassemblement national sera bien sur la ligne de départ pour la prochaine présidentielle et ce, malgré sa condamnation à 15 mois d'inéligibilité ferme dans l'affaire des assistants parlementaires d'eurodéputés, une peine déjà exécutée. Quelle réaction justement au niveau européen? Sans surprise, les alliés du RN se réjouissent. Au Parlement européen, le groupe Patriote, qui rassemble les formations nationalistes d'extrême droite, voit même en la candidature de Marine Le Pen l'occasion de reprendre du poil de la bête après plusieurs revers dans les urnes. À Bruxelles, Pierre Benazé.
5: En mars dernier, à Budapest, à la Grande Assemblée des Patriotes, Marine Le Pen se tenait de côté de Viktor Orban, mais aussi du néerlandais Geert Wilders et de l'italien Matteo Salvini. Sa Ligue du Nord est toujours en coalition avec Giorgia Meloni, mais Viktor Orban n'est plus Premier ministre. Quant à Geert Wilders, son parti pour la liberté avait déjà perdu sa place dans la coalition au pouvoir. Pour ces partis qui siègent dans le groupe des Patriotes pour l'Europe, le troisième en taille au Parlement européen, la candidature de Marine Le Pen représente un espoir de revenir sur le devant de la scène politique européenne. Ce mardi, Geert Wilders a posté en français la nouvelle présidente de la France sous une photo de Marine Le Pen. Viktor Orban a salué, je cite, une victoire pour la France, une lueur d'espoir pour les nations européennes et prises de liberté. Et Matteo Salvini exulte, la parole passe des juges aux citoyens. Les alliés traditionnels du Rassemblement national sont favorables à Jordan Bardella, qui préside leur groupe au Parlement, mais ils font surtout confiance à leur relation de longue date avec Marine Le Pen. Pierre Benazet, Bruxelles. RFI.
2: Et Marine Le Pen qui va se pourvoir en cassation, elle l'a annoncé, repoussant son obligation de porter un bracelet électronique. Pas de temps à perdre pour lancer sa campagne. Elle sera tout à l'heure en déplacement à La Flèche, dans la Sarthe, dans le centre de la France, en compagnie de son futur Premier ministre, en cas de victoire, Jordan Bardella. RFI 10h04 au Maroc, l'archevêque de Rabat annonce se mettre en retrait de ses fonctions. Cristobal López Romero est accusé de violences sexuelles par au moins 5 femmes. Une enquête a été ouverte par le Vatican. Personnalité éminente de l'Église catholique, l'archevêque de Rabat figurait parmi les cardinaux les plus favoris pour succéder au pape François. Les précisions à Casablanca, Mathias Reynal.
6: Des agressions sexuelles répétées depuis fin 2024. Voilà ce que dénonce une retraitée engagée au sein de l'Église au Maroc, où Cristobal López Romero est en fonction depuis 2018. Une autre femme accuse l'archevêque de gestes déplacés. Elle décrit des accolades particulièrement appuyées et prolongées, une tentative de rapprochement physique pouvant être assimilée à une tentative de l'embrasser. Au moins 3 autres femmes ont dit avoir été victimes de faits similaires. C'est l'AFP qui a révélé l'affaire hier. Signalés en interne, ces témoignages ont provoqué l'ouverture d'une enquête du Vatican. contacté par l'agence de presse Cristóbal López Romero, a annoncé dans la foulée se mettre en retrait. Il ne présidera plus aucune célébration publique et n'interviendra plus dans les activités pastorales pendant toute la durée de l'enquête. Le religieux espagnol de 74 ans assure qu'il va coopérer pleinement aux investigations. Il affirme n'avoir commis ni agression, ni violence, ni harcèlement sexuel. Aucune plainte n'a encore été

0: 3 heures de retard et selon la distance du vol, vous pourrez toujours toucher entre 250 et 600 euros d'indemnisation. Les compagnies aériennes voulaient réduire ces montants, mais les eurodéputés ont maintenu le système actuel. Ce qui change, c'est la procédure, explique François Calfon, eurodéputé socialiste.
1: On a permis d'encadrer déjà les délais. Les compagnies aériennes, dans un délai de 4 jours, doivent envoyer un email à chaque passager qui finalement subit un retard ou une annulation pour lui dire la démarche à suivre pour être remboursé.
0: Le prix affiché devra inclure le bagage à main dès le début de la réservation. Les passagers qui voyagent sans bagage cabine pourront toujours payer moins cher, mais les compagnies ne pourront plus attirer avec un prix très bas, puis ajouter des frais au moment de payer. Il sera aussi interdit de facturer la correction d'une petite faute d'orthographe dans un nom ou l'impression d'une carte d'embarquement. Et pour les familles, un adulte devra pouvoir être assis gratuitement à côté d'un enfant de moins de 14 ans. Même chose pour les personnes à mobilité réduite qui sont accompagnées. Les compagnies aériennes dénoncent un texte trop coûteux. Elles préviennent que ces obligations pourraient à terme faire augmenter le prix des billets. Sofia Katsenkova, Strasbourg, RFI.
2: Baisse de la fécondité, naissance plus tardive ou séparation du couple, les grandes évolutions qui bouleversent la famille française. 20 ans après sa première enquête, l'Institut national des études démographiques se penche à nouveau sur le sujet. Marika Zadebé, on apprend que la notion de famille reste très importante pour les Français, même si elle peut aujourd'hui prendre de nombreuses formes.
3: Le couple qui cohabite est toujours la norme, le mariage ne l'est plus du tout. Seule une naissance sur trois a lieu dans un mariage, contre plus de 8 sur 10 en 1970. Les séparations et les recompositions sont également plus courantes. 18% des Français âgés de 18 à 79 ans ont déjà vécu avec un bel enfant au cours de leur vie. Laurent Toulmont est l'un des coordinateurs de cette enquête de l'INED.
4: Les personnes ont une histoire familiale qui est de plus en plus complexe, mais avec des relations familiales qui restent fortes, hein, même quand les adultes ont quitté le domicile parental, ils continuent à avoir des contacts fréquents avec leurs parents. Les grands-parents voient leurs petits-enfants. Il y a également donc l'ouverture aux couples de même sexe. Ça a été un changement très important, même si ça concerne moins de 2% des couples. Il y a une volonté de l'État, par rapport à d'autres pays, de traiter toutes les familles sur un plan égal.
3: Le nombre de couples de même sexe a ainsi doublé en 10 ou 15 ans, mais il n'élève pour autant que 0,5% des enfants en France.
2: Marika Zadebé, il s'en est fallu de peu, mais la Colombie dit au revoir à la Coupe du Monde, battue au tir au but par la Suisse au terme d'un 0-0 en huitième de finale. Une défaite douloureuse, il faut remonter à 2014 pour revoir les cafeteros atteindre les quarts. Mais pour l'attaquant Luis Suarez, la Colombie peut être fière de son parcours.
5: Oui, c'est un jour très triste pour nous. Je crois que cette équipe, cette sélection et ce pays méritaient mieux. Mais voilà, c'est le football. La vie nous a amenés jusqu'ici. Alors, il faut simplement dire merci à tout le pays, tous ceux qui ont rempli les stades dans lesquels nous avons joué. Et nous espérons que ce parcours sera un tournant, parce que ce que nous avons vu de cette équipe pendant cette Coupe du Monde est très positif, même si aujourd'hui est un jour très triste.
2: L'attaquant colombien Luis Suarez, après la défaite contre la Suisse qui affrontera l'Argentine en quart de finale. Pas de match aujourd'hui, il faudra attendre demain soir pour le premier quart de finale. La France affronte le Maroc. Et puis la cinquième étape du Tour de France, la grande boucle. Les coureurs s'élanceront tout à l'heure de Lannemezan dans les Hautes-Pyrénées. 158 km d'un tracé globalement plat direction Pau. Le maillot jaune sera au départ sur les épaules du Norvégien Thorstein Træen. Merci d'écouter RFI, les 11h10. À Paris, l'info continue sur notre site rfi.fr et l'application Pure Radio. Mais tout de suite, c'est Priorité Santé. Bonjour Caroline Paré.
6: Bonjour et merci Mathis Limano.
7: De retour sur les ondes de RGO 88.2, nous, on repart en musique. Tout de suite avec... un morceau de Malaka, c'est Blacky Blood. On vous souhaite une bonne écoute et une bonne journée.
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2: Bonjour à toutes et à tous, vous êtes à l'écoute de Radio Grille Verte 88.2 et comme tous les mercredis, c'est les propositions cinéma. À l'affiche pour lesquelles on vous invite, c'est Le Passage, réalisé par Brant Anderson avec Omar Sy, Yahya Mayani et Yasmin Al-Masri. C'est l'histoire d'Amira qui travaille dans un grand hôpital de Chicago. Un message d'anniversaire fait vibrer son téléphone et le passé refait surface. Des années plus tôt, le soir de ses 40 ans, une bombe pulvérise son appartement à Alep. Amira n'a alors qu'un réflexe, saisir sa fille et fuir. Sur le chemin de l'exil, elle découvre que l'espoir a parfois le visage d'un inconnu, la force d'un geste simple et le pouvoir immense de changer une vie. Brant Anderson entrelace ses récits avec une élégance rare. Ses personnages se croisent sans se connaître, se répondent sans se voir. Docteur, soldat, passeur, poète, garde-côte grec, chacun cherche sa rive. Le montage, fluide et haletant, transforme la survie en suspense et l'exil en épopée intime. Le passage ne raconte pas la crise des réfugiés, il délivre une expérience d'existence et de transformation. Il vous fait éprouver, plan par plan, ce qu'est une vie d'exilé, de réfugié, d'homme. Critique du mag du ciné, et je vous propose d'écouter la bande-annonce du film Le Passage.
3: C'est beaucoup trop dangereux de rester ici.
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7: On ne quitte pas des yeux, d'accord?
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8: Entrez-vous immédiatement!
9: Je vous donne ce qui a le plus de valeur pour vous. Est-ce que je peux vous confier ce qui compte le plus pour moi?
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Du mardi 21 au samedi 25 juillet, la 14e édition du Festival du cinéma belge en Garrigues revient célébrer le 7e art du plat pays en Uzège. Toujours gratuit et en plein air, ce festival itinérant dépliera sa toile de Garrigues Sainte-Eulalie au Mazet de Terre d'Uzès à Arpaillag, en passant par Uzès et la cour du château de Colorgues. Pour cette nouvelle édition, le public retrouvera les traditionnelles séances plein air, courts-métrages, documentaires, trash, les séances pitchounes, les conférences ainsi qu'une nouveauté cette année, la soirée famille, qui aura pour cadre la sublime place Duché d'Uzès. Cette nouvelle édition mettra également à l'honneur le cinéma au féminin, sans oublier les concerts, le tournoi de pétanque franco-belge, l'apéro Fred, une conférence sur les pistolets à bulles et plein d'autres belles surprises. 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Du vendredi 24 au dimanche 25 juillet, la Moda, la ville de Goudargues et l'association Les Amis de la Moda vous présentent le festival La Good Vibe. 3 jours de spectacles de rue et de concerts, du théâtre, du clown, de la danse, de la musique, des spectacles poétiques et magiques pour petits et grands. Retrouvez aussi des animations en continu, des jeux à disposition, des food trucks pour vous régaler et le marché des artisans pour flâner. Embarquez la famille et les amis pour un week-end où vous allez rêver les yeux grands ouverts. Spectacle à prix libre et conscient et concert gratuit. L'édition 2026 du festival La Good Vibe s'installe du vendredi 24 au dimanche 25 juillet à Goudargues.

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1: Bonjour à toutes et à tous, vous êtes à l'écoute de Radio Grille Ouverte 88.2 et voici notre agenda. Cet après-midi, mercredi 8 juillet, dans le cadre des rendez-vous au CPIE du Gard et de la semaine de la découverte scientifique du pôle culturel et scientifique, le CPIE vous propose une découverte du jeu Mon Aventure Méditerranée. Découvrez la vie marine grâce à des jeux pour comprendre les écosystèmes et protéger les océans et les mers tout en s'amusant. Lisa Fabrice, une adhérente au CPIE et conceptrice des jeux Mon Aventure, sera présente pour présenter son jeu Mon Aventure Méditerranée. Qu'est-ce que c'est ? Mon Aventure Méditerranée, c'est le premier jeu de plateau sur la mer Méditerranée. C'est un jeu de société où l'on incarne des plongeurs et plongeuses aux pouvoirs spécifiques. Votre objectif ? Désignez le ou la meilleure photographe de la palanquée en prenant garde à votre bouteille de plongée. Cette aventure vous permet de découvrir la diversité foisonnante de notre mer Méditerranée ainsi que ses différents habitats. Inscription conseillée auprès du CPIE du Gard. La découverte du jeu Mon Aventure Méditerranée a lieu mercredi, donc aujourd'hui, de 14h à 16h30 au centre de ressources du CPIE à Alès. Ce soir et demain, les agités du local organisent deux soirées-concerts à Belvezet. Découvrez ce soir Soba, formé par le chanteur-guitariste Moussa Koïta, l'harmoniciste Vincent Bûcher et le batteur Émile Biayonda. Soba renoue les liens entre la chanson mandingue et le blues du Mississippi, soit un afro-blues aussi rustique que lumineux, au moyen duquel le trio explore les recoins de l'âme humaine. Soba revitalise la source africaine du blues, le concert est en entrée libre et débute ce soir à 21h. Demain, jeudi 9, retrouvez le Technobrass, ce septet hors du commun venu tout droit de Rio de Janeiro, mélange la chaleur des cuivres à la puissance des beats répétitifs. Avec ses compositions originales, hypnotiques et enivrantes, Technobrass réveille nos instincts primitifs et ça fait du bien de temps en temps. Les concerts sont à 21h en accès libre avec sur place bar et restauration. Les concerts de Soba et du Technobrass organisés par les agités du local ont lieu ce soir et demain à 21h sur le site de l'Arbousier de Belvezet. Demain, jeudi 9 juillet, l'association TECC vous propose un cours de cuisine au jardin du Mas Joyeux pour les bénéficiaires des paniers solidaires à Molière-sur-Cèze. Une proposition menée dans les jardins du Mas Joyeux, en collaboration avec le CCAS, le Centre Social de Molière-sur-Cèze et l'association Écoharmonie, ainsi que les maraîchers des jardins. L'association TECC vous propose un cours de cuisine pour les bénéficiaires des paniers solidaires, c'est ce jeudi au jardin du Mas Joyeux à Molière-sur-Cèze. Donc toujours demain, jeudi 9 juillet, la Verrerie d'Alès, le Pôle National Cirque, vous donne rendez-vous pour 3 soirées foraines gratuites, tout public, entre spectacle, jeu et convivialité. Ce jeudi, donc demain, c'est la compagnie La Ménagerie Technologique qui vous présente un spectacle forain. Rita et Marco, deux forains en route, font danser Romero, leur robot industriel. Eux vieillissent, lui ne vieillira jamais. Une rencontre poétique et décalée entre humanité et mécanique, programmée dans le cadre de la semaine de découverte culturelle du pôle culturel et scientifique de Rochebelle. L'entrée est libre et gratuite pour tout public. La Verrerie d'Alès, le pôle national cirque, vous donne rendez-vous ce jeudi avec un spectacle forain de la compagnie La Ménagerie Technologique. Dernière info, vendredi 10 juillet, ce vendredi, Arcaven, l'association de recherche et de conservation du patrimoine naturel et culturel des Cévennes, organise une balade crépusculaire au jardin ethnobotanique de la Gardie à Rousson. Dès le coucher du soleil, plongez dans le monde de la nuit, qui stimule l'imaginaire et fonde nombre de croyances fascinantes. Pique-nique tiré du sac vers 19h30, suivi de la balade à partir de 20h30. Renseignements et réservations auprès des jardins ethnobotaniques de la Gardie. Arcaven organise une balade crépusculaire, c'est ce vendredi, à partir de 19h30, au jardin ethnobotanique de la Gardie à Rousson. L'agenda c'est fini, midi passé de quelques minutes, tout de suite Rush, une chronique proposée par Valériane Dulu. On vous souhaite une bonne écoute et un bon appétit. Et juste avant de retrouver Rush, proposé par Valériane, je vous rappelle qu'il nous reste des films des places pour un film à l'affiche au Cinéplanète. Ce film, c'est Le Passage, réalisé par Brent Anderson avec Omar Sy, Yahya Mayani, Yasmine Al-Masri. C'est l'histoire d'Amira qui travaille dans un grand hôpital à Chicago. Un message d'anniversaire fait vibrer son téléphone et le passé refait surface. Des années plus tôt, le soir de ses 40 ans, une bombe pulvérise son appartement à Alep. Amira n'a alors qu'un réflexe, saisir sa fille et fuir. Sur le chemin de l'exil, elle découvre que l'espoir a parfois le visage d'un inconnu, la force d'un geste simple et le pouvoir immense de changer une vie. Brent Anderson, le réalisateur, entrelace ses récits avec une élégance rare. Ses personnages se croisent sans se connaître, sans se répondre, sans se voir. Docteur, soldat, passeur, poète, garde-côte grec, chacun cherche sa rive. Le montage est fluide, haletant, transforme la survie en suspense et l'exil en épopée intime. Le passage ne raconte pas la crise des réfugiés, il délivre une expérience d'existence et de transformation. Il vous fait éprouver plan par plan ce qu'est une vie d'exilé, de réfugié et d'homme.

0: C'est beaucoup trop dangereux de rester ici.
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0: Hop, je suis de retour, excusez-moi. On vient de gagner les places, donc voilà, les places sont parties. Tout de suite, je vous propose de retrouver la chronique Rush, chronique de Valériane Dulu. On vous souhaite une bonne écoute. Elle est aujourd'hui consacrée au film District 9.
1: Attention, ce film n'est pas un film sur le cyclisme. Merci de votre compréhension.
2: J'aime l'odeur du napalm pour petit matin.
3: Sors de ta connerie, sacré pendu! Sinon, moi, je te dévisse la tête et je te chie dans le cou!
4: Pourriture zombie, je vais tous vous ouvrir le cul!
5: Allez, moteur! Dans 30 secondes, on raccorde absolument!
6: Allez, moteur!
5: Allons-y!
6: Moteur!
7: Ça va trancher, chérie!
8: Mais non, il faut dire ça va couper, chérie, pas ça va trancher.
7: Ah bon?
8: Mais oui, t'étais où pendant le film?
6: Moteur! Oh putain, moteur!
9: Bon, je sais que j'en ai parlé plusieurs fois, et notamment avec Willow, Contact ou Jack Burton dans Les Griffes du Mandarin, mais j'adore passionnément les effets spéciaux. Que ce soit les maquillages, les décors, les maquettes, les accessoires, les techniques numériques, les matériels de tournage, les directeurs artistiques et les concept artistes, tous ces trucs et bidules de geek me fascinent. J'en ai des piles entières de livres à la maison. C'est vrai que découvrir l'envers du décor, pour certains, peut détruire la magie. Et je le pensais aussi à une époque. Mais avec le temps, j'ai compris que le cinéma n'est pas qu'un tour de passe-passe bluffant.
10: Muti est un mot sud-africain. De nos jours, il est synonyme de sorcellerie et de magie.
9: J'y vois la valorisation d'un travail d'artisans passionnés qui bientôt seront remplacés par l'IA. Alors, pour rendre un hommage à ceux qui rendent la magie réelle, j'avais le choix entre trois réalisateurs. Peter Jackson, Guillermo del Toro et mon choix s'est reporté finalement sur leur disciple, Neil Blomkamp.
11: C'est le signal. Allez, on y va.
9: Bonjour, vous êtes bien à l'écoute de RGO au 88.2, c'est Rush, et aujourd'hui je vais vous parler de District 9.
12: Les créatures souffraient de malnutrition. Elles étaient en très mauvaise santé et elles semblaient n'avoir aucun but. La pression internationale était absolument terrible à ce moment-là. Le monde avait les yeux braqués sur Johannesburg et nous n'avions pas droit à l'erreur. Le gouvernement a donc créé un groupe d'assistance et a commencé à transférer les aliens dans un camp provisoire installé juste au-dessous du vaisseau.
9: Imaginez-vous dans un monde parallèle où des extraterrestres ont jeté leur dévolu sur Johannesburg plutôt que sur les traditionnels New York et Washington pour atterrir. Sauf que leur vaisseau a une avarie et qu'ils ne peuvent plus repartir. Coincés sur notre planète, dans l'un des endroits les plus ségrégationnistes de la Terre, ils finissent par vivre dans la misère des bidonvilles exploitées par toutes les populations locales avec l'aval des gouvernements en place.
10: Les Nigérians se livraient à différents trafics. Il y avait en particulier celui de la nourriture pour chats. Ils vendaient des boîtes de nourriture pour chats aux aliens à des prix exorbitants.
9: Un jour, alors qu'il est en train d'expulser une petite famille d'insectes de l'espace, Vickis van der Merwe, modeste agent du gouvernement, nazi sympathique à ses heures perdues, finit contaminé par des extraterrestres.
13: Tout le monde a toujours dit que Vickus n'était pas un garçon très intelligent, mais c'était un fils merveilleux.
9: Commence alors pour lui une course contre la montre pour trouver un remède avant de devenir définitivement un nègre. Une crevette. Une crevette.
14: Vous pouvez pas dire qu'il ressemble pas à ça. C'est exactement ça, il ressemble à des crevettes.
9: Parce que oui, tout cela n'est qu'une vaste métaphore de l'apartheid en Afrique du Sud. Le sujet du film, il est comme le pif de Depardieu, hein. Assez peu fin pour qu'on ne puisse pas le louper. La vérité sociale du film, au vu de son genre, est déjà une raison suffisante pour aller le voir si vous ne le connaissez pas. Mais cette ambition critique, le film la doit moins à son genre qu'à son réalisateur qui déjà à l'époque détonne dans le paysage de l'exploitation cinématographique.
15: Apparemment, il est pas si con.

0: S'il y avait un premier film plus attendu que District 9 dans l'histoire du cinéma, ce serait peut-être le Alien 3 de David Fincher. Neil Blomkamp, c'est un enfant prodige, sa renommée précède ses créations, et ça c'est assez peu commun pour le souligner. Enfant blanc né en Afrique du Sud, il grandit de fait dans une famille plutôt protégée. Dès son plus jeune âge, il se confronte à des films d'exploitation et voue un culte au second Alien de James Cameron. Il émigrera au Canada avec ses parents à 18 ans, où il commencera des études dans la conception de FX. La légende raconte même qu'il fit quelques effets spéciaux pour la série Dark Angel, tournée à Vancouver à cette période. Il réalise quelques publicités pour Nike et Citroën, dans lesquelles il utilise ses appétences pour les robots qu'il semblerait presque déjà annoncer les films Transformers de Michael Bay. Mais Neil a une ambition bien singulière, celle d'offrir le cinéma grand public à son pays d'origine.
1: L'opération va bientôt commencer.
0: Il voit la chute de l'apartheid durant son adolescence, la libération de Mandela, la Coupe du Monde, et tout ceci reste en mémoire tant et si bien qu'il retourne rapidement au pays pour réaliser des courts-métrages. Alive in Joburg et Tetraval seront remarqués en festival et préfigurent littéralement ses prochains longs-métrages à venir, District 9 et Chappie.
2: Elle me disait « t'as été parfait dans ton travail, j'étais un peu nerveux ».
0: Or, interpréter la culture africaine au regard de l'ASF, ça ne s'est jamais vu avant lui. Et cette intention, elle va de suite capter le regard du plus grand réalisateur des années 2000, Peter Jackson.
3: Ce connard n'a aucune idée de ce qui va lui arriver.
0: Ni une, ni deux, Jackson embauche Neil à Weta Workshop dans le but de le faire réaliser le bébé que son grand ami Guillermo del Toro a avorté. Halo, adaptation du célèbre jeu vidéo de Microsoft.
4: Un souvenir de ton premier avortement, hein. Comme ça tu sauras que t'en as fait un ou moins.
0: 130 millions de patates confiés à un gamin qui n'a jamais rien réalisé de concluant à ce moment-là, autant dire que la production derrière le projet a tellement les boules qu'au bout de 6 mois, elle se rétracte. Et ça, ça va avoir 3 conséquences. La première, c'est que Neil ne va plus jamais travailler hors du circuit indépendant, même lorsqu'il fait des films de commande comme Gran Turismo. Deuxième point, Peter Jackson va lui donner carte blanche pour faire le film qu'il désire pour 30 millions de dollars avec l'autorisation d'utiliser tous les outils techniques de Weta FX à l'époque.
5: La vérité, c'est que personne ne savait vraiment ce qu'il s'y passait.
0: Et la dernière, c'est que les concept artistes et leurs travaux sur Halo seront en grande partie réutilisés pour gagner en coût de production. Parce que le cinéma comprend très bien la maxime physique, rien ne se perd, tout se transforme.
6: Ah, il faut aussi que vous sachiez qu'à la main droite, j'ai des ongles qui sont tombés. Et cet après-midi, il y a un liquide noir qui s'est écoulé de mon nez et j'ai vomi tout noir.
7: Qu'est-ce qui arrive à mon bras?
8: Respirez.
7: Qu'est-ce qui est arrivé à mon bras, docteur?
8: On va voir ça, calmez.
7: Qu'est-ce qu'il y a sur ma main?
8: Respirez à fond, Nicolas. Calmez-vous. Restez tranquille.
0: Et s'il y a une chose que j'interprète à la lecture de l'artbook de District 9, c'est à quel point l'équipe de conception a une confiance absolue dans les compétences de Neil Blomkamp malgré la difficulté. Difficulté parce que le film est tourné comme un documentaire en caméra portée, ce qui n'a rien d'évident pour générer des effets spéciaux crédibles en post-production. Difficile aussi parce que tourner dans les bidons de Johannesburg, c'est se faire faucher son matériel de tournage et ses décors tous les jours.
9: Et il y a le vol de voitures, c'est une boutique de pièces détachées là. Regarde là-dedans, il y a la voiture de quelqu'un, t'as vu ?
0: Difficile aussi parce que l'acteur principal n'est pas une tête d'affiche, mais un pote de lycée qui improvise toutes ses répliques et qu'il faut concevoir les effets spéciaux à mesure de sa performance. Complètement à contre-courant des manières de l'époque. Et difficile surtout parce que 30 millions de dollars pour l'époque, c'est vraiment, franchement, fauché.
9: Je vous emmerde ! Je vous emmerde ! Je vous emmerde ! Je vous emmerde !
0: Neil, il a des nerfs en acier pour tenir son projet à bout de bras et nous le rendre si bien que jamais on pourrait penser que ce film ne bénéficie pas des mêmes facilités qu'un projet de grand studio des années 2000. Neil, il appartient à une catégorie de cinéastes que j'appelle les techniciens. Ceux qui viennent de derrière le plateau de tournage, à l'ancienne, comme James Cameron ou même Hitchcock.
9: Le provoque pas, Yann ! Le provoque pas comme ça ! C'est pas possible, ça !
0: Au-delà de l'hommage à la mouche de Cronenberg, Neil, il sait que le design de ses extraterrestres va influer sur son budget et que s'il veut réduire les coûts, il doit repenser la capacité de mobilité de sa créature. Ces crevettes, elles ont cette forme, pas parce que c'est stylé, mais parce que faire une nuque qui se tourne à 180 degrés et des articulations fluides, ça coûte 10 fois plus cher à produire. Et à partir de là, découle tout le reste de l'univers pour créer de l'homogénéité. Pas l'inverse. Les FX ne sont plus assujettis au scénario, ils en deviennent une part tout entière.
9: Y'en a marre de toutes vos conneries! Maintenant tu écoutes!
0: Si le scénario traite de l'hybridation, c'est surtout dans sa méthode de conception que le cinéaste illustre cette fusion. Entre technique numérique et maquillage à l'ancienne, entre caméra portée ultra nerveuse et des idées tout droit venues du jeu vidéo, qui seront finalement d'ailleurs réutilisées par James Cameron pour Avatar. Neil Blomkamp est à l'avant-garde d'un cinéma qui comprend qu'il ne pourra pas faire sans un certain nombre de transformations et qu'il vaut mieux savoir les anticiper que de les combattre.
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0: 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Il est 14h.
1: Et oui, 14h sur Radio Grille Ouverte. L'heure pour vous de retrouver le journal de Radio France Internationale. Pour 10 minutes d'info, il sera suivi de l'émission La Clé des Champs. C'est une rediffusion, une émission animée par Josie Mazet. On vous souhaite une bonne écoute et une bonne après-midi. En attendant, c'est un petit bout de Calypso Rose, Calypso Queen.
2: RFI Midi se poursuit tout de suite avec le journal. Bonjour Mathis Slimano.
3: Bonjour Anne Cantner, bonjour à toutes et à tous.
2: Et à la une, ce nouveau coup de chaud au Moyen-Orient.
3: Donald Trump annonce la fin du cessez-le-feu avec l'Iran après de nouveaux échanges de tirs. Le président américain en ce moment à Ankara en Turquie pour le sommet de l'OTAN, très offensif également, vous l'entendrez, avec ses alliés de l'Alliance Atlantique.
2: On va revenir aussi sur la candidature à la prochaine présidentielle en France de Marine Le Pen.
3: Une candidate condamnée, mais déjà en campagne. Elle était tout à l'heure sur un marché de l'ouest de la France, déplacement qu'a suivi RFI. À un mois de la passation de pouvoir, la difficile transition en Colombie sur fond d'accusations de fraude électorale. Nous parlerons de ce scandale autour du détournement de fonds publics en Inde. L'argent vient de fonds de dons de fidèles destinés à un temple. Des inondations meurtrières dans le sud de la Chine. Puis la France qui enregistre une baisse de ses émissions de gaz à effet de serre. Une bonne nouvelle, mais qui cache une raison conjoncturelle.
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2: L'information en ce milieu de journée, c'est donc la fin du cessez-le-feu entre les États-Unis et l'Iran.
3: Et c'est Donald Trump qui l'a annoncé depuis le sommet de l'OTAN à Ankara, en Turquie. Le président américain très remonté après de nouveaux échanges de tirs. Il reproche à Téhéran des navires touchés hier dans le détroit d'Ormuz. S'en est suivie une vaste attaque américaine sur plus de 80 sites militaires iraniens. Comme une poudrière, l'Iran a visé des bases américaines au Koweït et à Bahreïn. Un cessez-le-feu qui part en fumée et un Donald Trump qui ne mâche pas ses mots. Écoutez.
4: I think it's over.
5: Je crois que c'est fini. Je ne veux plus avoir affaire à eux. Ce sont des ordures. Ils sont dirigés par des malades. Ce sont des individus vicieux et violents. Et s'ils avaient une arme nucléaire, ils s'en serviraient. Pour moi, traiter avec eux, ce n'est qu'une perte de temps. Ce sont des menteurs. On a conclu un accord. Tout le monde est d'accord. Pas d'armes nucléaires. On conclut un accord. Ils sortent, parlent à la presse. Ils disent, on n'en a même jamais parlé. Ils ont un problème. Ils sont complètement détraqués. Pour moi, c'est fini.
4: As far as I'm concerned, it's over.
3: La colère du président américain à destination aussi de ses alliés de l'Alliance Atlantique. Julien Chavanne, vous êtes l'envoyé spécial de RFI à Ankara. C'est le pire scénario qui se joue en ce moment pour l'OTAN.
6: Oui, c'est exactement ce que craignaient les capitales européennes. Que quels que soient leurs efforts, Donald Trump ne soit pas content. Eh bien, il est carrément en colère contre l'OTAN. Les sourires, les attentions de Mark Rutte, le chef de l'OTAN, n'auront rien changé. Le locataire de la Maison-Blanche leur en veut pour plusieurs raisons, toujours les mêmes. Parce qu'il rêve toujours de mettre la main sur le Groenland. Et surtout parce que ses alliés ne l'ont pas suivi dans sa guerre avec l'Iran. Il a très mal pris l'absence de soutien de ses partenaires européens. Et il acte quasiment la rupture avec l'Espagne, sa bête noire qualifiée de cause perdue. Donald Trump ordonne pour la deuxième fois de cesser tout échange commercial avec Madrid. En attendant, l'Union européenne serre les rangs modestement. L'UE veillera toujours à protéger les intérêts de ses États membres, a réagi tout à l'heure Bruxelles.
3: Est-ce que ça veut dire que ce sommet est un échec ?
6: Alors, faut rester prudent. Le sommet n'est pas fini. Donald Trump n'a pas claqué la porte de l'OTAN et il peut changer d'humeur d'ici à la fin de la réunion de travail qui est en cours. Certains échanges avec d'autres dirigeants peuvent aussi l'apaiser. Et puis, il a deux rendez-vous importants dans l'après-midi. L'un avec Volodymyr Zelensky, l'Ukrainien venu chercher des systèmes de défense antiaérien, et un autre tête-à-tête prévu avec le président syrien par intérim, Ahmad al-Shara, invité pour la première fois à un sommet des puissances occidentales.
3: Merci, Julien. Julien Chavanne. Depuis le sommet de l'OTAN à Ankara, revenons à ce coup de chaud dans le détroit d'Ormuz. On le disait, des navires commerciaux pris pour cible. Officiellement, on ne sait pas qui est à l'origine de ces tirs. Mais pour Emmanuel Chalard, secrétaire général CGT des officiers de la marine marchande, tout porte à croire que c'est bien l'Iran qui se cache derrière ces attaques.
7: Les informations qui sont remontées, c'est il y a eu 5 navires qui se sont fait attaquer et tout se passait par les eaux territoriales omanaises. Ce que nous, on comprend, c'est que aucun navire qui passait par le protocole de sortie par la voie nord dans les deux sens par les eaux territoriales iraniennes n'a été attaqué. Seuls les navires dans les eaux territoriales omanaises, donc par le sud du détroit, ont été attaquées. Et finalement, ça veut dire que l'Iran revendique le monopole de la gestion du trafic maritime sur le détroit. Finalement, ce qu'ils disent depuis le début, ce qui est relativement inquiétant dans la reprise du conflit, c'est qu'à chaque fois qu'il y a eu reprise de frappe, des navires civils ont été ciblés de part et d'autre, et par les Américains et par les Iraniens.
8: Emmanuel Chalard avec Pierre-Olivier. Selon l'agence maritime de l'ONU, 6000 marins sont encore bloqués dans le Golfe. Ce regain de tension affole à nouveau les cours du pétrole. Ils ont bondi de 5% immédiatement après la reprise des hostilités.
2: En France, Marine Le Pen condamnée, mais Marine Le Pen candidate.
8: Et oui, il faudra compter sur la chef de file du Rassemblement National à la prochaine présidentielle. Elle l'a annoncé hier aux 20h de TF1, quelques heures après avoir écopé en appel d'une peine de 15 mois d'inéligibilité ferme dans l'affaire des assistants d'eurodéputés du FN. Une sanction déjà exécutée depuis le jugement de première instance et qui lui permet donc de se présenter. Marine Le Pen doit aussi porter un bracelet électronique pendant un an, une peine suspendue du fait de son pourvoi en cassation. Pas de temps à perdre donc pour lancer sa campagne. En compagnie de Jordan Bardella, elle est aujourd'hui en déplacement sur un marché de la Sarthe dans l'ouest de la France pour se remettre en selle, Raphaël Delvolvé.
9: Il fallait se montrer de nouveau sur son cheval.
10: La Cour m'a rendu mon éligibilité. Moi, ce que je souhaite, c'est que l'on parle maintenant de politique parce qu'il en va de l'avenir des Français.
9: Marine Le Pen se lance à la conquête de l'ouest où elle espère récolter de précieuses voix en 2027.
10: Ce territoire qui était une terre de mission est le symbole de notre engagement auprès des électeurs.
9: À la Flèche, cette ville de la Sarthe, prise de quelques voix à la gauche aux dernières municipales, une partie de la foule l'acclame.
11: Bien joué Marine, ce qu'elle a fait. Macron, rend-nous le pognon.
9: Une autre, drapeau de la France insoumise en main, lui rappelle ses ennuis judiciaires.
11: En prison.
9: Elle leur répond.
10: Je suis innocente, j'effectue un pourvoi en cassation pour démontrer mon innocence.
9: Comme aux attaques lancées dès hier soir par ses adversaires politiques.
10: Si mes adversaires politiques n'ont pas d'autre argument que ça, ça veut dire que sur le fond, ils n'ont strictement rien à proposer aux Français.
9: La décision de la Cour d'appel aura évidemment occupé une grande partie de cette sortie, de surcroît écourtée en raison de la foule.
11: Reculez.
10: J'ai même pas pu la voir.
9: Elle aura aussi permis d'entendre pour la première fois depuis la décision de justice un Jordan Bardella plutôt en retrait.
12: Mais nous l'avons très bien vécu et je suis extrêmement heureux que nous puissions rentrer en campagne avec Marine.
9: Et s'il a fait quelques selfies, Marine Le Pen occupait pleinement la lumière.
10: Jusqu'à la victoire. Hein.
7: Ouais, cool.

0: algorithmique avec le soutien d'entreprises privées américaines et israéliennes. Il est allé jusqu'à désigner le candidat de gauche battu au second tour, Ivan Cepeda, comme le véritable vainqueur du scrutin. En réponse, le président élu a ordonné la suspension sans délai de toutes les réunions de transition avec l'administration sortante. Pour Isaac Morales, politologue et coordinateur de la Fondation Pares, le président Gustavo Petro complique volontairement l'arrivée au pouvoir de l'extrême droite.
1: Ce qui ressort clairement ici, c'est qu'il y a une sorte de manque de volonté politique des deux côtés, où les différences idéologiques et de positions politiques ont prévalu. Je pense qu'il s'agit plus de sensationnalisme et de show médiatique de la part des deux partis, c'est-à-dire que les deux hommes politiques, tant le président actuel Gustavo Petro, que le nouveau président élu Abelardo de la Esprelia sont super médiatiques. Les deux savent faire des scandales. Mais le plus touché, c'est le gouvernement entrant, car il se retrouve privé d'informations essentielles pour assumer son mandat.
0: Le président sortant a également appelé à des marches de protestation le 20 juillet, jour de la fête nationale, soit près de 3 semaines avant la date prévue pour le changement de pouvoir. Najat Benrabah, Medellin, RFI.
2: À 3685 morts et des dizaines de milliers de personnes toujours portées disparues. C'est le dernier bilan des autorités au Venezuela. Après le double tremblement de terre qui a frappé le pays il y a 2 semaines, les secours internationaux sont quasiment tous partis. L'espoir de retrouver des personnes vivantes est quasiment nul. La présidente par intérim, Delcy Rodriguez, dit vouloir rouvrir au plus vite l'aéroport endommagé de Caracas et rétablir les vols commerciaux. En Inde, un temple hindou qui se retrouve au cœur d'un scandale, le Ram Mandir, l'un des principaux symboles politiques du premier ministre Narendra Modi. Il se situe dans l'état de l'Uttar Pradesh au nord de l'Inde et le scandale est né de soupçons de détournement de dons de fidèles par des employés. 8 personnes ont été arrêtées, une enquête est en cours. 2 figures historiques liées à la construction du temple ont même été contraintes de quitter leurs fonctions. Correspondance New Delhi, Abdoulaye Rali.
3: Inauguré avec faste par Narendra Modi en janvier 2024, le Ram Mandir d'Ayodhya est construit sur un site que les hindous considèrent comme le lieu de naissance.
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7: Bonjour et bienvenue à l'écoute de La Clé des Champs. Nicole Croisille est morte pendant l'été 2025. Sa disparition n'a pas ému grand monde. Pourtant, c'était une belle figure. Une artiste aux multiples talents, danseuse, actrice et chanteuse. C'est elle qui chante « Badadadada, badadadada », vous vous rappelez, dans le film de Claude Lelouch, « Un homme et une femme » en 1966. Nicole Croisille fait partie de ces étoiles qui ont brillé entre 1950 et l'an 2000. Aujourd'hui, la plupart de ces étoiles sont éteintes. Mais leurs chansons, comme dirait Traîné, on voudrait qu'elles courent encore dans les rues. Pour la Clé des Champs d'aujourd'hui, j'ai choisi quelques beaux fleurons de cette époque. Pour chaque chanson, 3 ou 4 minutes d'adéquation épatante entre la musique, la voix et les paroles. 3 ou 4 minutes qui enchantent à la fois votre oreille, votre cœur et votre intelligence. Et puisque je vous ai déjà cité Nicole Croisille, on va écouter tout de suite l'un de ses titres, « J'aurais voulu être un artiste ». Un titre qui date de 1988. La voix est profonde. Elle la module à volonté. Elle a subi des influences noires américaines et le sous-titre de cette chanson, c'est d'ailleurs le blues du businessman. On écoute.

Nicole Croisy, t'aurais voulu être un artiste. Au contraire de cette expression du regret, voici une chanson optimiste de Serge Lama, une chanson devenue un classique, Le Ballon Rouge, et qui date de 1967. La tonalité est importante quand on se souvient que le chanteur, à cette époque, a été victime d'un tragique accident et deuil, souffrance, immobilisation forcée. Il s'agit pour lui de se relever. On écoute Le Ballon Rouge.

En 2023, à l'âge de 80 ans, Serge Lama a décidé d'arrêter sa carrière d'acteur et de chanteur. Nicolas Perrac, un peu plus jeune que lui, a lui aussi signé son dernier album, le 21e, en 2024. La chanson que je vous propose de Nicolas Perrac a pour titre « Et mon père ». Elle a été un grand succès en 1975. Il avait alors 26 ans et il évoque tout un pan de la vie intellectuelle et de la culture populaire qui est en train de ficher le camp. La génération de son père disparaît, la sienne, eh bien, celle de l'après-guerre, qui est aussi la mienne d'ailleurs, est déjà désenchantée. Et nous allons donc écouter Nicolas Perrac et mon père.

Vous écoutez La Clé des Champs sur Radio Griot Verte et vous venez d'entendre Nicolas Perrac évoquer son père et la France de son enfance. On va écouter maintenant Les Corons de Pierre Bachelet. Pierre Bachelet fait partie de la même génération que Nicolas Perrac. Il regarde avec nostalgie et fierté le monde ouvrier dont il est issu. La chanson date de 1982. Les paroles sont de Jean-Pierre Lang et c'est devenu une sorte d'hymne pour les gens des Hauts-de-France, qu'on appelait le Nord à cette époque-là. On écoute Pierre Bachelet.

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Renaud, lui aussi, a chanté le Nord. En 1992, sort son album qui s'intitule « Renaud cante le Nord ». Rappelons que son grand-père à Renaud fut un mineur du Nord et que le chanteur a incarné d'ailleurs le personnage de Lantier dans le film de Claude Berry, Germinal. Mais c'est à Los Angeles que Renaud, dans un coin du studio d'enregistrement, qu'il écrit en une demi-heure la chanson préférée des Français, paraît-il, Mistral gagnant. Souvenir d'enfance intime, ciblant une époque très précise du passé, mais qui résonne pourtant comme si, comme appartenant à la mémoire universelle. Une mémoire symbolisée par une friandise qui appartient au passé, complètement désuète aujourd'hui, les Mistral gagnants. On écoute Renaud.

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0: Et voici maintenant une autre chanson dont on aime à partager l'émotion, même si elle parle d'un souvenir là aussi très personnel de l'auteur. C'est « L'aigle noir » de Barbara. On va écouter ce titre qui a donné lieu à de multiples interprétations. Que représente l'aigle de ce rêve? Est-ce le père incestueux, l'Allemagne nazie, un traumatisme de l'enfance? À chacun son rêve. L'aigle noir de Barbara.
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Je vous ai dit Mistral gagnant de Renault, c'était le titre préféré des Français. Et on a dit que L'Aigle Noir, eh bien, c'était le deuxième titre préféré des Français. Il date de 1970. La musique est inspirée de Beethoven. La voix, vous le sentez, est superbement troublante, tantôt cri, tantôt murmure. Et quand on parle de cette miraculeuse adéquation de la voix, de la musique et des paroles, je pense à Édith Piaf et en particulier à une de ses chansons intitulée « La foule ». Cette chanson a été enregistrée par la star française en 1958. Elle est adaptée d'une chanson argentine composée en 1936, mais Édith Piaf l'a fait sienne, je dirais presque l'a fait nôtre. En moins de 3 minutes, c'est un drame en 3 mouvements, le désarroi, la joie, le désespoir. Et un drame que nous vivons, pour ainsi dire, de l'intérieur, une valse qui nous emporte corps et âme, la foule, Édith Piaf.

C'est un peu la même histoire que nous raconte Alain Souchon dans une chanson de 1999 intitulée « Le baiser ». Le décor est planté, c'est là-haut, du côté de la Belgique. Les personnages sont à peine esquissés, l'aventure dure quelques minutes, mais le souvenir de cette aventure reste pour toujours. On écoute « Le baiser » d'Alain Souchon.

Le thème de l'instant magique, savoureux, vite survenu et trop vite disparu, est récurrent chez les poètes. Robert Niel et Gaby Verlor ont écrit en 1960 « Le petit bal perdu » pour la proposer, cette chanson, à Bourvil. L'accordéon, vous allez l'entendre, est l'instrument du premier plan et il restitue les couleurs et l'atmosphère de ce bal populaire, une survivance mélancolique de l'après-guerre. On écoute « Le petit bal perdu ».

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1: André Rimbourg, alias Bourville, est né en 1917 et c'est le plus ancien des chanteurs que je vous donne à entendre aujourd'hui. Voici le plus jeune, Lambert Wilson, le fils de George Wilson. Quand Lambert est né en 1958, Serge Rezvani venait d'écrire un titre qui deviendra célèbre grâce au film « Jules et Jim » de François Truffaut. Vous le connaissez, ce titre. On l'écoute.
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1: Ne pas confondre l'auteur de cette chanson, Le tourbillon de la vie. Cet auteur s'appelle Serge Rezvani. C'était l'ami de Truffaut et de Jeanne Moreau, avec Serge Reggiani, que nous entendons maintenant dans une bouleversante déclaration d'amour à Sarah. Serge Reggiani.

0: Sarah de Reggiani, 1979. Pour terminer cette émission, voici un titre interprété en l'an 2000 par le couple Françoise Hardy et Jacques Dutronc. C'est un hommage à un autre couple, formé par Mireille et Jean Nohain, qui avaient créé la chanson en 1935. C'est ainsi que les belles chansons continuent de courir dans les rues. On écoute « Puisque vous partez en voyage ».
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Françoise Hardy est partie pour son dernier voyage en 2024. Merci à François qui a enregistré cette émission. Merci à tous ceux qui l'ont écoutée et à bientôt sur RGO pour une nouvelle Clé des Champs.

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Il est 16h.

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0: 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Il est 17h.
1: Bonjour à toutes et à tous, vous êtes à l'écoute de Radio Grille Ouverte 88.2 et voici notre agenda. Cet après-midi, mercredi 8 juillet, dans le cadre des rendez-vous au CPIE du Gard et de la semaine de la découverte scientifique du pôle culturel et scientifique, le CPIE vous propose une découverte du jeu Mon Aventure Méditerranée. Découvrez la vie marine grâce à des jeux pour comprendre les écosystèmes et protéger les océans et les mers tout en s'amusant. Lisa Fabrice, une adhérente au CPIE et conceptrice des jeux Mon Aventure, sera présente pour présenter son jeu Mon Aventure Méditerranée. Qu'est-ce que c'est ? Mon Aventure Méditerranée, c'est le premier jeu de plateau sur la mer Méditerranée. C'est un jeu de société où l'on incarne des plongeurs et plongeuses au pouvoir spécifique. Votre objectif ? Désignez le ou la meilleure photographe de la palanquée en prenant garde à votre bouteille de plongée. Cette aventure vous permet de découvrir la diversité foisonnante de notre mer Méditerranée ainsi que ses différents habitats. Inscription conseillée auprès du CPIE du Gard. La découverte du jeu Mon Aventure Méditerranée a lieu mercredi, donc aujourd'hui, de 14h à 16h30 au centre de ressources du CPIE à Alès. Ce soir et demain, les agités du local organisent deux soirées-concerts à Belvezet. Découvrez ce soir Soba, formé par le chanteur-guitariste Moussa Koïta, l'harmoniciste Vincent Bûcher et le batteur Émile Biayonda. Soba renoue les liens entre la chanson mandingue et le blues du Mississippi, soit un afro-blues aussi rustique que lumineux, au moyen duquel le trio explore les recoins de l'âme humaine. Soba revitalise la source africaine du blues, le concert est en entrée libre et débute ce soir à 21h. Demain, jeudi 9, retrouvez le Technobrass, ce septet hors du commun venu tout droit de Rio de Janeiro, mélange la chaleur des cuivres à la puissance des beats répétitifs. Avec ses compositions originales, hypnotiques et enivrantes, Technobrass réveille nos instincts primitifs et ça fait du bien de temps en temps. Les concerts sont à 21h en accès libre avec sur place bar et restauration. Les concerts de Soba et du Technobrass organisés par les agités du local ont lieu ce soir et demain à 21h sur le site de l'Arbousier de Belvezet. Demain, jeudi 9 juillet, l'association TECC vous propose un cours de cuisine au jardin du Mas Joyeux pour les bénéficiaires des paniers solidaires à Molière-sur-Cèze. Une proposition menée dans les jardins du Mas Joyeux, en collaboration avec le CCAS, le Centre Social de Molière-sur-Cèze et l'association Écoharmonie, ainsi que les maraîchers des jardins. L'association TECC vous propose un cours de cuisine pour les bénéficiaires des paniers solidaires, c'est ce jeudi au jardin du Mas Joyeux à Molière-sur-Cèze. Donc toujours demain, jeudi 9 juillet, la Verrerie d'Alès, le Pôle National Cirque vous donne rendez-vous pour 3 soirées foraines gratuites, tout public, entre spectacle, jeu et convivialité. Ce jeudi, donc demain, c'est la compagnie La Ménagerie Technologique qui vous présente un spectacle forain. Rita et Marco, deux forains en route, font danser Romero, leur robot industriel. Eux vieillissent, lui ne vieillira jamais. Une rencontre poétique et décalée entre humanité et mécanique, programmée dans le cadre de la semaine de découverte culturelle du pôle culturel et scientifique de Rochebelle. L'entrée est libre et gratuite pour tout public. La Verrerie d'Alès, le pôle national cirque, vous donne rendez-vous ce jeudi avec un spectacle forain de la compagnie La Ménagerie Technologique. Dernière info, vendredi 10 juillet, ce vendredi, Arcaven, l'association de recherche et de conservation du patrimoine naturel et culturel des Cévennes, organise une balade crépusculaire au jardin ethnobotanique de la Gardie à Rousson. Dès le coucher du soleil, plongez dans le monde de la nuit, qui stimule l'imaginaire et fonde nombre de croyances fascinantes. Pique-nique tiré du sac vers 19h30, suivi de la balade à partir de 20h30. Renseignements et réservations auprès des jardins ethnobotaniques de la Gardie. Arcaven organise une balade crépusculaire, c'est ce vendredi, à partir de 19h30, au jardin ethnobotanique de la Gardie à Rousson. 17h passées de quelques minutes tout de suite, c'est au cœur de l'été. Une émission consacrée aujourd'hui à l'association SOS Reptiles. On vous souhaite une bonne écoute et une bonne fin de journée à toutes et à tous.
2: Il y a quelques semaines, une tortue Trionyx a été retrouvée dans le Lez. Alors vous me demanderez pourquoi on veut en parler. Eh bien la tortue Trionyx est une espèce invasive qui ne vient pas du tout du sud de la France. Et à cette occasion, j'ai pu rencontrer le fondateur de l'association SOS Reptiles et je souhaitais partager cet entretien avec vous.
3: Je m'appelle Dorian Blayac et je suis le fondateur et le président de l'association SOS Reptiles.
2: SOS Reptiles, j'imagine tout le monde ne connaît pas encore. Vous intervenez, j'imagine bien autour des reptiles, mais dans quel cadre ?
3: Alors, on est une association de protection animale et on est un refuge spécialisé pour la faune exotique captive. C'est-à-dire qu'on s'appelle SOS Reptiles, mais on couvre aussi les arachnides et les amphibiens, et donc tous les reptiles aussi. On intervient dans des cas où, quand ils sont saisis par les autorités ou quand ils sont découverts dans la nature, ce qui arrive régulièrement en ce moment, mais aussi quand les particuliers abandonnent leurs animaux ou qu'il y ait des saisies aux douanes ou ce genre d'intervention.
2: Oui, donc du coup, parce qu'effectivement, ce que je vois autour de moi, comme les différents serpents, tout ça, c'est pas des espèces qui m'ont l'air, je suis pas expert du tout, mais endémiques du sud de la France. Ça arrive souvent, dans ce cas, que ces espèces se retrouvent lâchées dans la nature ou saisies par la justice ?
3: Alors, ça arrive énormément. Enfin, il y a énormément de saisies. Ces derniers temps, c'est vachement médiatisé, donc on le voit un peu plus que d'habitude. Mais nous, nos interventions dans la nature, c'est notre taf depuis 8 ans, maintenant 9 ans, je crois. Et ça désemplit pas. Les gens abandonnent leurs animaux au détriment de créer de nouvelles espèces exotiques envahissantes, comme la Trionyx de Chine qu'on a juste à côté.
2: Oui, donc il y a une tortue que vous avez trouvée dans le Lez et qui, normalement, n'a rien à faire là. Alors, vous avez dit que c'est une espèce envahissante. C'est vrai qu'une tortue, spontanément, on ne se dit pas forcément que c'est une espèce envahissante. Du coup, en quoi elle peut être classifiée de cette manière ?
3: Alors, en France, il existe, en tout cas, là, dans nos rivières et dans l'Hérault, on a deux espèces de tortues dans nos rivières qui sont françaises, donc autochtones. On a l'émie de lépreuse et la cistude d'Europe, qui sont deux tortues aquatiques d'eau douce qui sont strictement protégées, qui sont en voie de disparition. Et la principale cause de leur disparition, c'est les espèces exotiques envahissantes. Dans les espèces exotiques envahissantes qu'on connaît déjà, on a les tortues de Floride, donc les trachémis et toutes ces sous-espèces, les morémis et d'autres espèces qui ressemblent fortement à la tortue de Floride.
2: Et donc, c'est une tortue, alors certes, qui peut être dangereuse pour son milieu, mais aussi pour l'homme, ce que vous me disiez.
3: Alors, c'est comme tous les animaux sauvages, finalement. C'est un animal qui a été largement vendu dans le marché de la captivité dans les années 90, dont la réglementation a changé, puisqu'en 2004, cet individu est passé sous certificat de capacité. Donc, les particuliers qui souhaitaient maintenir cette espèce-là doivent avoir, et c'est toujours en vigueur, hein, un certificat de capacité, une autorisation d'ouverture d'établissement qui sont délivrés par les services de la DDPP et donc de la préfecture. Sans ça, on ne peut pas l'avoir. Cet animal est considéré comme potentiellement dangereux, pas parce qu'il est venimeux ou parce qu'il pourrait tuer, mais parce qu'effectivement, la morsure peut être très douloureuse en fonction de la taille de l'individu.
2: Et donc, vu qu'on ne peut en retrouver dans le Lez, ça pourrait être dangereux pour des gens qui veulent, en tout cas... se balader, se baigner, que sais-je, trempoter les pieds dans l'eau ?
3: Alors, pas spécialement, puisqu'une fois dans l'eau, c'est des animaux qui vont pas aller au contact de l'humain. C'est aussi pour ça, et une des raisons pour lesquelles jusque-là, elles avaient été très rarement observées, finalement, c'est qu'elles ont la capacité d'être très discrètes et d'éviter les humains quand elles sont dans l'eau. Là où il y a potentiellement un risque qui est valable aussi pour toutes les espèces de tortues, de toute façon, invasives ou pas, hein, c'est dès le moment où elles sont sorties de leur environnement naturel. Et là, notamment, c'est des femelles qui sortent pour pondre. Et donc, dès qu'elles sont sorties de l'eau et de leur environnement, elles sont de fait beaucoup plus agressives, puisqu'elles se sentent en danger.
2: Et alors, si jamais quelqu'un repère un spécimen ou pense repérer un spécimen, quels sont les bons réflexes à adopter ?
3: Alors, les bons réflexes à adopter, c'est déjà dans un premier temps de ne pas essayer de toucher l'animal ou de le porter si on ne sait pas s'y prendre, puisque là, on n'est pas sur, si vous voulez, au niveau de la manutention de ces animaux, sur une tortue qui va avoir une carapace dure, bien que ça peut potentiellement rester dangereux. Il y a plus de prise, donc c'est plus simple de tenir une tortue à carapace dure que de tenir une tortue à carapace molle. On l'a vu, c'est un animal qui a un long cou, qui est extensible, et la morsure fait mal. Donc si on ne sait pas s'y prendre, le mieux c'est de toute façon de ne pas toucher. Et donc il y a un protocole qu'on peut suivre, hein, dans ce cas-là, c'est de nous alerter de la présence de l'individu.

0: dans lesquels elles sont déjà implantées aussi. Là, on parle du laisse, donc l'idée, c'est pas forcément laisser les individus, mais c'est pas forcément de les ramasser non plus. On parlait tout à l'heure des espèces exotiques envahissantes comme les tortues de Floride. Les tortues de Floride, ça fait plus de 20 ans qu'elles sont implantées sur tout le territoire national. Quand un particulier sort un individu, ce qu'il se rend pas compte, c'est que nous, on a déjà reçu 850 appels dans la semaine pour des tortues de Floride. Et donc, on pourra pas limiter l'impact en voulant faire une bonne action. Le problème, c'est qu'on remplit des refuges qui pourront rien en faire de fait. Donc, dans le mieux à faire, en tout cas, c'est de nous contacter avant d'attraper l'animal ou avant de le prendre et de l'amener très très loin.
1: Oui, d'ailleurs, ça, c'est une question qu'on pourrait se poser. Si des personnes ont chez eux des espèces ou des spécimens, effectivement, qui pourraient être invasifs, en tout cas ne sont pas de la région, qui ne savent pas quoi en faire pour X raisons, ne peuvent plus s'en occuper. Effectivement, il y a beaucoup de gens qui vont les relâcher dans la nature. Bon, mais dans ces cas-là, ce serait quoi le bon réflexe? Est-ce qu'il faut vous contacter?
0: Alors, il y a plusieurs thèmes. Je pense qu'on reste sur des animaux sauvages captifs. Je trouve que l'appellation NAC, nouveaux animaux de compagnie, elle ne se tient pas du tout à ces animaux, puisque ça pousse à l'anthropomorphisme et à la maltraitance de ces animaux. Ils n'ont pas besoin de lien social, en réalité, avec l'humain. En tout cas, il n'y a pas besoin d'interaction avec l'humain. Ça, c'est la première chose. La deuxième, c'est qu'effectivement, il ne faut pas abandonner ces animaux dans la nature, puisque relâcher, ça voudrait dire qu'on n'est pas responsable de l'acte qu'on fait. Or, à part les scientifiques et puis les personnes agréées, personne, en tant que particulier, a le droit de réintroduire des espèces sans qu'il y ait un suivi réel de ces individus. Donc du coup, on ne peut pas appeler ça un relâcher d'animaux, c'est bien un abandon, comme on abandonnerait un chien, un chat dans la nature. Et à partir de là, déjà, c'est punissable par la loi. Ça veut dire que nous, on essaie au maximum de faire des dépôts de plainte à chaque fois qu'un animal est retrouvé errant ou dans la nature, pour toutes les causes que ça peut causer. On parle là d'individus comme la Trionyx de Chine et les tortues. On sait de fait que les tortues aquatiques se reproduisent parfaitement bien dans notre environnement, pour la plupart. Ce serait pareil pour des couleuvres américaines ou ce genre de choses qui pourraient parfaitement s'adapter à notre environnement. Donc le bon geste à avoir, effectivement, c'est de nous contacter ou de contacter une autre association, s'il en existe, pour pouvoir déposer ces animaux dans un endroit sécurisé.
1: Plus spécifiquement par rapport à la Trionyx de Chine, donc pour vous, ça va être quoi la suite?
0: Alors nous, l'idée, donc là, on est en train de mener les études, on a déjà commencé, nos équipes, vous pouvez le voir sur les réseaux sociaux, puisqu'en ce moment, on publie régulièrement pour montrer et toutes nos interventions aussi, toutes nos actions et puis nos actions de terrain surtout, puisqu'on y travaille de jour, de nuit. On a pas mal fait de promenades en canoë ces derniers temps grâce à la métropole de Montpellier qui nous a prêté le matériel pour qu'on puisse aller faire les études sur le terrain. L'idée dans un premier temps, c'est de savoir où est-ce qu'elles évoluent, ces tortues-là, où est-ce qu'on les trouve les plus nombreuses, de comprendre aussi pourquoi elles évoluent près de la mairie dans ce cours d'eau ici et peut-être pas forcément dans un autre environnement. Donc ça, c'est toute l'étude qu'on est en train de mener et les hypothèses qu'on est en train d'écrire pour le partager avec nos partenaires sur cette étude. Et donc la suite, en tout cas pour ces individus, c'est de trouver des solutions de placement. En tout cas pour nous, pour cet individu, on a déjà une place à la ferme Crocodile, donc on sait qu'ils pourront la prendre en charge. Par contre, si on en sort 800 000, il va falloir aller chercher plus loin. En termes de structure d'accueil, parce que finalement on se rend compte que pour les tortues, quelles qu'elles soient, on manque cruellement de structure d'accueil. Nous, on a des capacités d'accueil mais qui sont très limitées. On est en train de travailler sur plusieurs projets qui vont demander du financement. On est en train d'étudier toutes les pistes qui pourraient nous permettre justement d'avoir ce financement pour créer des espaces beaucoup plus grands pour accueillir différentes espèces de tortues. Puisque là, on parle de la Trionyx de Chine, mais il y a toutes les invasives qu'on nous apporte, mais aussi les plus de 800 appels par semaine pour des tortues d'Hermann ou des tortues grecques qui sont saisies ou d'autres espèces de tortues. Enfin, en tout cas, la problématique tortue en France, c'est une réelle problématique chez les particuliers qui n'en sont pas capacitaires, puisqu'on a des éleveurs qui font très bien les choses. Ces éleveurs, ils sont capacitaires, ils ont des autorisations et les tortues ont des papiers. Et donc c'est vers ça qu'il faut tendre à aller. Il faut arrêter de commencer à se donner les tortues ou s'échanger les tortues comme des cartes Pokémon. Dans le sud de la France, c'est beaucoup fait, mais c'est du trafic d'espèces protégées.
1: Très bien. Est-ce qu'il y a une dernière chose que vous souhaitez ajouter?
0: Vous pouvez suivre toutes nos actions sur les réseaux sociaux. C'est important puisqu'on n'a pas énormément de financement et c'est aussi ce qui nous permet ces derniers temps et de gagner en visibilité, mais aussi de continuer nos actions. Donc sur les réseaux sociaux, c'est SOS Reptile tout court. On est sur Instagram, Facebook et TikTok. Et après, vous êtes libre de faire un don pour nous aider à continuer nos actions et à participer à ce financement.

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1: Bonjour à toutes et bonjour à tous, bienvenue au cœur de l'été. Aujourd'hui, on va parler des trois petites dates à venir de la verrerie pour cet été, potentiellement les trois dernières, et j'ai avec moi Isaline Cassan. Isaline, bonjour.
2: Et bonjour Moïse, merci beaucoup pour l'accueil.
1: Avec plaisir. Et ben, alors, ces trois dates, qu'est-ce que tu peux nous dire, qu'est-ce que tu peux nous raconter, quand est-ce qu'elles ont lieu, qu'est-ce qui va s'y passer, etc.
2: C'est parti. Alors, on va terminer, on va clôturer la saison. En beauté, à la verrerie, on a du mal hein, à partir en vacances. Du coup, la clôture, la fin de la saison va se passer en trois actes, trois soirées ensemble pour allonger le temps, en quelque sorte, hein, avant de clôturer la saison. Du coup, je me lance, je vous raconte tout ce qui se passe. On va commencer le 9 juillet à 18h à la verrerie d'Alès, toujours, avec un spectacle, toujours en piste, de la compagnie La Ménagerie Technologique. Pour vous en dire deux mots, un petit pitch, Rita et Marco, nos deux forains en route, vont faire danser Roméo. Et Roméo, qui sait, c'est leur robot industriel. Voilà, donc Rita et Marco, eux vieillissent, le robot, jamais. Ça vous donne un petit aperçu de ce qui peut se passer pendant ce spectacle, qui est un événement du coup qui se déroule dans le cadre de la semaine de découverte culturelle et scientifique, du pôle culturel et scientifique de Rochebelle. Donc on est en partenariat avec eux sur ce spectacle. Donc un beau spectacle à découvrir avec nous le 9 juillet à 18h. Et puis, on enchaîne le 16 et le 17 juillet prochain pour deux soirées foraines qu'on a nommées la foire foraine. Parce que l'idée de ces soirées, c'est de vivre des attractions foraines avec, du coup, la compagnie foraine qui vont être là, présents avec nous pour nous proposer différentes attractions. L'idée, c'est pas de gagner, c'est justement l'art de perdre. Donc on va bien rigoler, parce qu'il y aura différentes attractions qui, à mon avis, vont en surprendre plus d'un, comme le jeu de la hache, photomatronche, talon-tueuse, le tir au cœur, le rétroviseur, plein d'attractions qui vraiment vont vous surprendre. Voilà, donc on va faire une belle soirée le 16 juillet où on quitte Rochebelle et on vient au Pré Saint-Jean de 19h à 22h en bas du centre social Raya. On est en partenariat avec le centre social pour cette soirée. On sera en bas du centre social et on aura de la grignote sur place préparée avec amour par l'association Sourire d'un enfant malade, par Nadia qui va du coup, vous aurez une proposition large et variée pour vous restaurer et boire un verre pendant cette soirée. On aura également la présence de notre cher Michel et de son karaoké. Je pense que peut-être les auditeurs qui nous écoutent connaissent le Caravoice de Michel et de son association Le Chant des Possibles. C'est un karaoké mobile. Donc cette fois-ci, ça sera un karaoké à la sauce foraine. Donc il y aura, venez en tout cas jouer avec lui et chanter vos plus grands tubes lors de cette soirée. Ça va être super. Et puis, ça sera l'heure de se dire au revoir le 17 juillet à la verrerie pour la clôture de saison. Et là, c'est de 20h à 23h à la verrerie d'Hadès. Et avec toujours pareil, ces mêmes surprises d'attractions foraines, mais avec en plus un repas sur place avec Brico Saucisse de la compagnie Olaf Zitoun. Alors Brico Saucisse, c'est quand même quelque chose de manger un aligot préparé dans une bétonnière. Je pense que c'est au moins à vivre une fois dans sa vie. Voilà, donc là par contre le repas en effet c'est sur réservation parce que c'est un aligot saucisse d'exception qu'on réserve sur notre cher site internet La Verrerie d'Alès. Vous retrouverez toutes les infos sur ces trois dernières soirées de l'année. Et puis on termine, on part en effet tous en vacances. On ne sera pas là au mois d'août en tout cas, mais on va se retrouver très vite à la rentrée pour une soirée de lancement de la nouvelle saison culturelle. Prenez vos agendas, car c'est le 18 septembre la présentation de la saison et on aura la super compagnie du court-circuit qui présentera leur sortie de résidence Corps et Cuivre. Une fanfare incroyable. Voilà, pour toutes les infos de fin de saison et de début de saison.
1: Fantastique, absolument tout a été dit. Je ne sais pas si jamais il y a un point sur lequel tu souhaites revenir, détailler ou sortir un peu du cadre de cet été.
2: Eh bien, je vais donner des nouvelles fraîches, ça va nous faire du bien. Et je vais vous préparer à l'automne. parce que peut-être on rêve un peu d'automne en ce moment, je ne sais pas vous.
1: Curieusement,
2: mais,
1: oui.
2: Curieusement, eh bien écoutez, je suis là aussi pour vous annoncer que, avec joie, que la billetterie du festival Temps de Cirque, notre festival que nous organisons du 5 novembre au 7 décembre dans 4 départements, dans une quarantaine de lieux, un mois de spectacles à découvrir, voilà, dans le Gard, la Lozère, l'Hérault et l'Aude. Eh bien, la billetterie de ce festival est ouverte. Vous pouvez d'ores et déjà réserver vos spectacles. Et puis, petite info, dans le Gard, le festival, c'est du 5 au 15 novembre. Du coup, c'est pareil, rendez-vous sur le site internet de la Veridades pour des nouvelles fraîches.
1: Bien, à vos agendas. Isagine Casson, merci beaucoup d'être venu jusqu'à nos studios.
2: Merci Moïse, c'était un plaisir.
1: Puis bah, vous qui nous écoutez, j'espère vous voir nombreuses et nombreux déjà pour les événements de cet été, parce qu'avec un de mes collègues, on sera là-haut au moins normalement le 9 juillet, voire le 17 aussi. Et donc peut-être nous aurons le plaisir de vous y croiser. En tout cas, d'ici là, moi, je vous souhaite une excellente journée et surtout une très bonne écoute sur les ondes de Radio Grille Ouverte.

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1: C'était Namaz Pamous sur Radio Grive Ouverte 88.2.

Bonjour à toutes et à tous, vous êtes à l'écoute de Radio Grille Verte 88.2 et voici notre agenda. Cet après-midi, mercredi 8 juillet, dans le cadre des rendez-vous au CPIE du Gard et de la semaine de la découverte scientifique du pôle culturel et scientifique, le CPIE vous propose une découverte du jeu Mon Aventure Méditerranée. Découvrez la vie marine grâce à des jeux pour comprendre les écosystèmes et protéger les océans et les mers tout en s'amusant. Lisa Fabrice, une adhérente au CPIE et conceptrice des jeux Mon Aventure, sera présente pour présenter son jeu Mon Aventure Méditerranée. Qu'est-ce que c'est ? Mon Aventure Méditerranée, c'est le premier jeu de plateau sur la mer Méditerranée. C'est un jeu de société où l'on incarne des plongeurs et plongeuses au pouvoir spécifique. Votre objectif ? Désignez le ou la meilleure photographe de la palanquée en prenant garde à votre bouteille de plongée. Cette aventure vous permet de découvrir la diversité foisonnante de notre mer Méditerranée ainsi que ses différents habitats. Inscription conseillée auprès du CPIE du Gard. La découverte du jeu Mon Aventure Méditerranée a lieu mercredi, donc aujourd'hui, de 14h à 16h30 au centre de ressources du CPIE à Alès. Ce soir et demain, les agités du local organisent deux soirées-concerts à Belvezet. Découvrez ce soir Soba, formé par le chanteur-guitariste Moussa Koïta, l'harmoniciste Vincent Bûcher et le batteur Émile Biayonda. Soba renoue les liens entre la chanson mandingue et le blues du Mississippi, soit un afro-blues aussi rustique que lumineux, au moyen duquel le trio explore les recoins de l'âme humaine. Soba revitalise la source africaine du blues, le concert est en entrée libre et débute ce soir à 21h. Demain, jeudi 9, retrouvez le Technobrass, ce septet hors du commun venu tout droit de Rio de Janeiro, mélange la chaleur des cuivres à la puissance des beats répétitifs. Avec ses compositions originales, hypnotiques et enivrantes, Technobrass réveille nos instincts primitifs et ça fait du bien de temps en temps. Les concerts sont à 21h en accès libre avec sur place bar et restauration. Les concerts de Soba et du Technobrass organisés par les agités du local ont lieu ce soir et demain à 21h sur le site de l'Arbousier de Belvezet. Demain, jeudi 9 juillet, l'association TECC vous propose un cours de cuisine au jardin du Mas Joyeux pour les bénéficiaires des paniers solidaires à Molière-sur-Cèze. Une proposition menée dans les jardins du Mas Joyeux, en collaboration avec le CCAS, le Centre Social de Molière-sur-Cèze et l'association Écoharmonie, ainsi que les maraîchers des jardins. L'association TECC vous propose un cours de cuisine pour les bénéficiaires des paniers solidaires, c'est ce jeudi au jardin du Mas Joyeux à Molière-sur-Cèze. Donc toujours demain, jeudi 9 juillet, la Verrerie d'Alès, le Pôle National Cirque vous donne rendez-vous pour trois soirées foraines gratuites tout public, entre spectacle, jeu et convivialité. Ce jeudi, donc demain, c'est la compagnie La Ménagerie Technologique qui vous présente un spectacle forain. Rita et Marco, deux forains en route, font danser Romero, leur robot industriel. Eux vieillissent, lui ne vieillira jamais. Une rencontre poétique et décalée entre humanité et mécanique, programmée dans le cadre de la semaine de découverte culturelle du pôle culturel et scientifique de Rochebelle. L'entrée est libre et gratuite pour tout public. La Verrerie d'Alès, le pôle national cirque, vous donne rendez-vous ce jeudi avec un spectacle forain de la compagnie La Ménagerie Technologique. Dernière info, vendredi 10 juillet, ce vendredi, Arcaven, l'association de recherche et de conservation du patrimoine naturel et culturel des Cévennes, organise une balade crépusculaire au jardin ethnobotanique de la Gardie à Rousson. Dès le coucher du soleil, plongez dans le monde de la nuit, qui stimule l'imaginaire et fonde nombre de croyances fascinantes. Pique-nique tiré du sac vers 19h30, suivi de la balade à partir de 20h30. Renseignements et réservations auprès des jardins ethnobotaniques de la Gardie. Arcaven organise une balade crépusculaire, c'est ce vendredi, à partir de 19h30, au jardin ethnobotanique de la Gardie, à Rousson. L'agenda c'est fini, 18h passées de quelques minutes, tout de suite c'est Credo Metal, une proposition de Dookie et Lord Sot. À 19h, la reprise des croisières musicales, à 21h, c'est Port Nawak. On vous souhaite une bonne écoute et une bonne soirée, à toutes et à tous.

0: Eh bien, bonsoir à tout le monde, bonne année pour ceux qui ne l'ont pas encore reçu de notre part, et bonjour Doki.
1: Oui, et bonne année Lanchot, comment ça va?
0: Ça va, ça va. Et donc aujourd'hui, on va se faire encore un peu notre marotte, à savoir des voix féminines dans le métal.
1: More women on stage.
0: Voilà, et donc si bien compris, c'est toi qui vas ouvrir le bal.
1: C'est tout à fait moi qui vais ouvrir le bal avec un groupe qui nous a quittés dernièrement d'ailleurs.
0: Oui, c'est ça.
1: Oui, voilà. Dont j'ai perdu la page.
0: Oh.
1: Voilà. Chaka Punk, donc, dont j'aurais pu aussi parler dans une émission spéciale à nos chers disparus, comme on l'avait fait une fois, voilà, puisqu'ils viennent de splitter là fin novembre 2024. Alors, je ne vous cache pas que depuis une quinzaine d'années, j'écoutais plus trop Chaka Punk. Et quand je tombais sur un de leurs morceaux, je trouvais que c'était quand même un peu trop rock FM à mon goût. Mais dans les années 2000, j'aimais bien. Voilà. Le hasard faisant bien les choses, je viens de tomber sur une compilation de 2003 où y elle figure. J'en dis un mot donc, de cette compilation parce que j'ai trouvé que c'était une petite curiosité. C'est toute une fausse bande originale d'un film.
0: D'accord.
1: Un film Dédale, en l'occurrence.
0: Qui n'a jamais existé.
1: Si, si, le film a existé. La vraie bande originale est de Jean-Félix Lalanne. Mais du coup, je ne sais pas pourquoi. Les producteurs du film ont pondu, en plus de la bande originale de Jean-Félix Lalanne, cette compile. Donc, c'est quasiment que des groupes de métal français.
0: Ok.
1: Il y a un groupe suisse.
0: Ah. Bon, c'est à côté.
1: Voilà, ça compte. Et donc, voilà, inspiré du film Dédale de René Manzor. Bref, donc sur ce disque que je recommande vivement, on trouve entre autres Gojira, Plémo, Enhancer et Chaka Punk. Donc.
0: D'accord.
1: Et sa charismatique, on le rappelle, chanteuse Sam. Je ne sais pas son nom de famille, mais elle s'appelle Sam. Bon, bref, voilà. Et on va écouter le titre. Le titre s'appelle Spit et il figurera après sur leur premier album en 2006.
0: En avant ?

0: C'était Chaka Ponk dans Créneau Métal sur Radio Grille Ouverte 88.2, pardon. 88 pour 2.
1: Bon, oui, bon, allons-y. Tous les troisièmes vendredis du mois, si je ne me trompe pas, à 19h.
0: C'est ça, et rediffusé le dimanche suivant à 21h. C'était donc Chaka Ponk avec le titre Spit, extrait donc d'une compilée métal inspirée du film Dédale de René Manzor, sorti en 2003. Chaka Ponk, donc, qui s'arrête après une ultime tournée et 22 ans d'activité.
1: Oh, c'est quand même un beau parcours.
0: Ah oui, quand même, ouais. Quand même. Et je crois que toi, tu vas nous parler d'un groupe avec un parcours un peu plus court,
1: oui,
0: encore plus jeune groupe.
1: Oui, enfin, elles se sont créées en 2014. Donc,
0: ah bah, ça fait quand même 10 ans et quelques.
1: Voilà, mais elles ont commencé, elles étaient au lycée.
0: Belle.
1: Voilà. Donc, je vais vous parler de Voice of Basseprot, VOD, VOB pour les connaisseurs.
0: Mm-hmm, voilà.
1: Qui est un groupe donc, exclusivement féminin, hein, de monture, chant, guitare, batterie et basse, la base.
0: Classique, efficace.
1: Et qui nous viennent de Java occidentale.
0: Moins classique.
1: Voilà.
0: Mais tout aussi efficace.
1: Qui chante en anglais pour toucher un plus large public, ça elle l'avait dit d'entrée de jeu. Elles ont découvert le heavy metal, donc ces trois jeunes filles, à savoir Firda, Eussie et Vidi. Je ne vais pas vous massacrer les noms de famille, hein, merci. Donc elles ont découvert le metal grâce à leur prof de musique, Ersa. Qui deviendra plus tard leur manager sous le nom de Abba. Et c'est grâce à ce manager donc, qu'elles vont pouvoir se lancer.
0: Et alors, arrête-moi si je me trompe, mais c'est, bon, moi je connais très peu l'Indonésie, mais il n'y a pas beaucoup de métal.
1: Alors si, il y en a.
0: il faut chercher. D'accord, ok, ça fait.
1: Je te parlerai du black metal indonésien, un de ces quatre.
0: Ah ben volontiers, volontiers, on fera une spéciale Indonésie.
1: Voilà, donc elles sont de confession musulmane, elles l'affichent, mm-hmm. Elles jouent avec le hijab. Moi ça ne me choque pas plus que ça. Parce que quand on comprend leur texte, on sait qu'elles dénoncent donc, le système éducatif indonésien qui est un peu branlant à des fois, l'intolérance religieuse.
0: Ah, oui.
1: Voilà. Et aussi, il y a aussi le changement climatique qui les atteint en premier, parce que l'île de Java, quand même.
0: C'est une île déjà, voilà. Donc oui, effectivement, ils se les prennent en pleine poire en général.
1: Elles sont confrontées donc au conservatisme religieux de leur pays. Elles ont reçu des menaces de mort, leurs proches aussi, mais elles tiennent bon. Elles tiennent bon. Et donc là, on va s'écouter, je crois que c'est leur tube du moment. C'est The Enemy of Earth Is You.

0: Eh bien, on vient de s'écouter Voice of Passé Prot, j'en vais dire, qui ont tourné en Europe aussi, qui ont fait différents festivals.
1: Ah bon ?
0: Et ouais, j'ai vu des vidéos de elles en festival en Europe. Je peux te dire que ça fait drôle de voir trois petites jeunes filles, donc, face à une marée de chevelus en furie.
1: Ça me fait un peu penser à Pogo Car Crash Control, ouais. À l'époque. Et bah, d'ailleurs, pour une spéciale, une émission spéciale métal féminin avec une bassiste qui tue bien. Mmh. Et moi, la première fois que je les ai vus au Hellfest, ils étaient minots, ils étaient lycéens, je pense. En plus, le chanteur fait super jeune. Donc, t'as l'impression qu'ils avaient 15 piges, quoi. Et ils étaient au Hellfest, tranquillou, bilou.
0: Il y a espoir.
1: Ouais, c'est ça, l'exploit.
0: Donc on enchaîne sur quoi ?
1: On enchaîne sur... sur pas du métal. Ah. Oui, j'ai décidé créneau métal, émission métal et musique extrême. Voilà, donc je rajoute musique extrême parce que là j'avais envie de partager avec vous un groupe donc pas vraiment métal mais plutôt punk hardcore. Hein,
0: ça reste dans l'affiliation.
1: Comme me disait mon premier patron, chasser le naturiste, il revient au bungalow. Et j'aime bien. Puisque donc du coup je suis plutôt punk hardcore. Donc un groupe qui me rend frénétique puisqu'il s'agit de The Frenzy. Avec deux œufs à la fin. Mmh. C'est un trio de deux frangins et une frangine. Adonis à la guitare, qui est peut-être très beau, on ne sait pas. Nick à la batterie et Apollonia au chant.
0: Ils ont un problème avec le grec.
1: Eh bien, ils sont grecs.
0: Ah, c'est pour ça. Voilà. Je me disais.
1: Alors, ils sont nés en Australie, mais ils ont grandi et ils vivent en Grèce, en Crète.
0: D'accord.
1: Apollonia au chant. Donc, du coup, dans cette émission spéciale More Women on Stage, je voulais vous faire écouter donc, cette voix qui me fait penser à celle de la chanteuse survoltée de X-Ray Aspects. Qui s'appelle Polly Styrene.
0: Okay.
1: Ça ne s'oublie pas.
0: Et oui, ça, elle, ça marque, oui.
1: Voilà, c'est un pseudo, elle est punk, hein, donc du coup, Polly Styrene. Groupe de punk anglais à peu près culte, je crois, j'en sais rien. Pour moi, ils sont cultes, X-Ray Aspects. Bref, revenons à Frenzy, né en Australie, mais basé en Crète. Et on va s'écouter un petit peu de régime crétois. Comme c'est du punk hardcore, je me permets de mettre deux morceaux parce que c'est super court.
0: J'ai pas eu le choix, les gars. Hein.
1: Et oui, voilà. J'ai dit, on fait comme ça. C'est voilà. Moi qui suis à la technique. Je fais ce que je veux. Et ça rejoint d'ailleurs, oui, le titre que tu viens de passer de Voice of Bass & Prot, puisque c'était The Enemy of Earth is You. Mm-hmm. Donc de l'écologie et un petit peu d'anticonsumérisme. Et là, puisque nous sommes en période de solde, on va démarrer par un morceau qui s'appelle Sales.

0: Vous êtes bien sûr Chrénométal sur Radio Grille Ouverte 88.2 et c'était Frenzy.
1: Ouais, les si bien nommés.
0: Les si bien nommés Frenzy, on rappelle que ça veut dire frénétique en anglais. C'était les titres Sales et Pink Tax, extraits de leur dernier album What's Wrong With Me, Qu'est-ce qui ne va pas chez moi, sorti en 2024.
1: Oh, c'est tout frais voilà. Alors.
0: Oui, c'est assez frais.
1: Bon.
0: C'est frais, c'est fin et ça s'écoute sans fin.
1: Pour toi peut-être. Non, moi j'en ferai pas une OD. Non, non, c'est un peu trop speed. Enfin, c'est pas au niveau musical que je trouve que c'est speed, c'est au niveau du phrasé.
0: Ouais, c'est de l'aboiement. Mais voilà. J'aime bien, moi. J'aime bien me faire aboyer dessus comme ça.
1: Donc.
0: Revenons au métal.
1: Ouais, revenons-y. Moi je vais vous parler donc d'un groupe qui s'est fondé en 2017. Un groupe qui est en fait une association de quatre chanteuses.
0: Mais il y a des musiciens quand même derrière.
1: Oui, il y a des musiciens derrière, mais c'est quand même quatre chanteuses. Puisque nous avons donc Amanda Somerville qui vient d'Epica, Clémentine Delaunay qui vient de Vision of Atlantis, Marina Del Toraca qui vient de Phantom Elite et une chanteuse allemande, Anna Brunner.
0: Encore un super groupe.
1: Ouais, un super groupe.
0: Comment est-ce que ça s'appelait de Irini.
1: Oui.
0: Voilà, que j'aimais beaucoup.
1: Mais ce groupe, enfin, Irini, c'était spin-off qui a sorti un album, mais je ne sais pas s'il y aura une suite. Là,
0: ça n'avait pas vocation à être un vrai groupe.
1: Là, Exit Eden, comme s'appelle le groupe, a pour vocation de pérenniser. Leur premier album est sorti donc peu de temps à leur formation. C'est l'avantage aussi quand tu as déjà tout le matériel et
0: tout l'arsenal musical.
1: Et surtout que leur premier album s'appelait Rhapsody in Black, qui est un album de 100% reprise de tube pop en version métal.
0: Ah, cool. Ah voilà. Ben, on vous fait du 3 en 1, là. On a fait à la fois du métal du monde, du Nos Chers Disparus, du reprise. Voilà.
1: Et donc, comme elles l'ont expliqué, elles ont pour vocation de montrer au monde que n'importe quelle chanson au grand public peut être adaptée en morceaux de rock metal qui tiennent la route.
0: Ah oui, mais complètement.
1: Donc là, on va s'écouter donc le premier titre de leur deuxième album, qui est sorti donc le 12 janvier de l'an dernier. Voilà. Et le titre du morceau, c'est Femme Fatale, et le nom de l'album, c'est Femme Fatale.

0: Ça fait du bien quand même, un peu de musique, qui, comme tu disais, qui ont des moyens.
1: Ah oui, oui, je disais en micro, oui, ça va, elles ont pas débuté avec, dans leur garage.
0: Elles débutent pas, elles sont expérimentées et ça se ressent dans la production et surtout dans le niveau musical, de mon point de vue, je ne s'engage que moi, je ne veux pas jeter la pierre.
1: Ah oui, non, mais après, c'est non, mais moi j'aime beaucoup aussi ce genre-là, le côté, dès que ça part un peu en lyrique, métal mélodique, mais j'adore de toute façon.
0: Et donc,
1: on ne va pas du tout écouter du métal mélodique.
0: Non, je crois qu'on change totalement de braquet, comme on disait chez nous.
1: Oui, voilà, et justement, parce qu'il en faut pour tous les goûts, et en l'occurrence, pas tellement le mien. Mais voilà, allez, un petit peu de tendance de new metal, à tendance émo et cheveux gras.
0: Ah.
1: Je suis pleine de clichés, je suis désolée. Encore, donc, sur ma fameuse compile de métal inspirée du film Dédale, dont je parlais en début d'émission avec Chaka Ponk, le groupe français Acmé. Voilà, désolé pour les fans d'Acmé s'il y en a qui nous écoutent. Non, mais c'était pas si mal, Acmé. Puisque donc, je dis c'était, puisque feu le groupe Acmé, puisque Yel aussi, se sont arrêtés en 2019, après 20 ans et 9 albums, 9 albums de bons et loyaux services. Oui, je croyais qu'il tournait.
0: Moi aussi, je croyais qu'il était encore en activité.
1: Eh bien.
0: Alors. D'accord.
1: Voilà.
0: Ok.
1: Paix à leur âme. Et donc, dans cette émission spéciale de Créneau Métal, Métal au féminin, voici un groupe qui, non pas avec une chanteuse, mais une bassiste. En l'occurrence, Charlotte Poiget. Et ça fait plaisir donc de mettre un peu à l'honneur une bassiste dans une scène où quand même on ne va pas se mentir, ce sont surtout les chanteurs, chanteuses et les guitaristes qui prennent à peu près toute la lumière.
0: Effectivement.
1: Voilà. Donc voilà, j'évoquais quand même Pogo Car Crash Control tout à l'heure avec sa super bassiste aussi, et très engagée d'ailleurs sur le More Women on Stage, donc plus de femmes sur scène. Féminisme finalement on peut dire, sur les scènes rock notamment. Là du coup on va écouter Acmé, donc c'est pas grave, c'est un chanteur, hein.
0: Oui.
1: Il y en a des biens aussi, et une bassiste, donc c'est un trio, guitare, basse, batterie comme d'habitude. Et donc extrait de cette fameuse compile qui n'est pas une bande originale de film mais qui en est inspirée, Dédale, et qui ensuite a été sur leur premier album studio Sombres Effets, sorti en 2002, c'est Acmé avec le titre Je suis

0: Voilà, la fin, il s'énerve un petit peu quand même. C'était Acmé, donc, avec le titre « Je suis ».
1: Ah oh, bah ça s'écoute, hein. Il y a pas... Il y a... Ça, bon, ça casse pas trois pattes à un canard, si je puis me permettre l'expression, mais c'est, non, je reconnais qu'il y a quand même du travail, et c'est quand même pas mal.
0: Il fut un temps où c'était quand même un peu un gros groupe de la scène métal, métal française.
1: Et donc ils ont arrêté.
0: Et je conclue quand même, je voulais dire ça, on a fait une rapide statistique sur ma fameuse compile là, métal. Donc sur 16 groupes, il y en a que 3 qui comprennent des membres féminins. Et aucun groupe est 100% féminin, donc voilà, c'était pour faire une petite évaluation de la testostérone dans le milieu métal, et que c'est bien que nous on fasse une émission spéciale féminine, voilà.
1: Oui, bon, je pense que c'est pas symptomatique, mais il y a quand même des avancées qui se font dans ce milieu-là en ce moment.
0: J'espère.
1: Voilà. Sinon, pour en revenir à notre créneau, on va dire, j'ai appris dernièrement que Crucifié de Barbara se reformait.
0: Ah.
1: Et elles seront en France pour une date. C'est le festival, c'est la Guerre du Son, si je ne me trompe pas. C'est quelque part dans le nord de la France.
0: Ah, merde.
1: Donc, et oui. Mais rien qu'elles se reforment et qu'elles rejouent sur scène, pour moi, c'est... J'étais heureux ce jour-là quand j'ai appris la nouvelle. Vous pouvez pas imaginer.
0: C'est la bonne, bonne nouvelle de début d'année 2025.
1: Si elles refont un album, alors là, timbales.
0: Ah bah obligé. Ah bah. Obligé.
1: Et donc là, on va parler d'un groupe qui m'a tapé dans les oreilles, et puis ensuite dans l'œil aussi, parce que si un jour vous tombez sur des visuels du groupe, vous comprendrez pourquoi. Nous allons parler de Dogma, donc un groupe de métal symphonique, qui ont eu leur premier album donc en 2023, donc c'est assez récent. L'album s'appelait Carmel Libération. Elles sont très inspirées visuellement de Ghost.
0: Ouais.
1: Musicalement, c'est plus...
0: Et du clergé.
1: De l'anti-clergé. et musicalement, ça tire sur du Powerwolf, du Rhapsody, à ce niveau-là. Elles ont des accroches sonores, des fois, moi, ça m'a rappelé des titres des années 80, donc voilà. Elles sont quatre, donc nous avons Lilith qui est au chant, Lamia qui a la guitare, Nick qui a la basse et Abraël qui a la batterie.
0: Abraël. D'accord.
1: Okay. Voilà. Et on va s'écouter.
0: Ça fait plaisir. Donc du coup, enfin, voilà, du groupe 100%.
1: À 100% féminin et 100%, on va dire, dans la provoque. J'espère. Ou quoique, même si elle milite pour, ça ne me dérange pas. Et le titre, donc, c'est Father, I Sinned de Dogma.

0: Et voilà, on vient de finir donc l'émission avec Dogma, mon coup de cœur du moment.
1: Et on comprend pourquoi, j'avoue, j'aime beaucoup. J'aimais bien le film, déjà.
0: Rien à voir.
1: Rien à voir.
0: Rien à voir.
1: Rien à voir, Kevin Smith, ouais. Qu'on salue. Mais oui, le groupe qui envoie bien. Ouais. Et c'est donc, tout récent, donc, du coup.
0: Oui, ils sont assez... Enfin, ils ont quoi, même pas 2 ans d'existence.
1: Mais, ben, il y a déjà du label, ouais.
0: Ouais, et franchement, les clips sont à voir parce que c'est pour moi, c'est magnifique. Voilà, voilà.
1: Et ben, ce sera, je pense, le mot de la fin.
0: Oui. Et donc, on se retrouve le mois prochain.
1: 3e vendredi du mois.
0: Voilà. Et sur ce, bonne musique.

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On y va.

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1: Bonsoir à toutes et à tous et merci d'être à notre écoute. Tout de suite, vous avez rendez-vous avec l'équipe du Port Nawak. C'est une rediffusion. Bonne écoute et bonne soirée.

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0: Et vous êtes bien sur Radio Grille Ouverte 88.2, c'est l'émission Porte Nawak et on est en direct. Et alors là, il y a une surprise qui vient de rentrer, c'est le Père Noël. Le Père Noël est le micro numéro 4. Bonsoir Yves de Fago.
1: Salut.
0: Autour de la table, il y a Valkyrie.
2: Salut, salut.
0: Jérémy.
3: Salut Pierre.
0: Ouais, et puis écoute, on est en direct pendant 2 heures, c'est ça? Et tu avais un truc à dire, Yves?
1: Ouais, comme le Père Noël a encore du boulot, il va pas rester 2 heures. Hein.
0: Ouais, vas-y.
1: Non, mais je fais que passer.
0: Tu ne fais que passer.
1: Mais oui, je ne fais que passer, je viens vous saluer.
0: Alors, tu sais qu'il va y avoir 2 fils rouges, au moins dans l'émission. Donc, un fil rouge qui va être toi...
2: Moi, c'est les vers d'oreille ce soir. C'est ces chansons horribles qu'on garde en tête pendant des jours et des jours. Et je prends un malin plaisir à me dire que peut-être sur Alès, les gens, la semaine prochaine, vont chantonner des musiques de merde. Voilà.
0: Moi, j'ai une sainte barbe aujourd'hui. On ne pouvait pas rater ça. Nous sommes le 4 décembre. Donc,
1: c'est un peu barbant ton histoire. Là.
0: Oui. Ouais, en chanson française, il y a des trucs assez sympathiques.
1: Je n'en doute pas.
0: Valkyrie, c'est toi qui as l'honneur d'attaquer.
2: Mais du coup, j'ai révélé mon fil rouge, moi qui d'habitude le garde un peu mystérieusement. Donc oui, on est un peu en petit comité ce soir. vous m'avez laissé une grande part de liberté, du coup. Malheureusement, vous savez que je suis une terroriste, du bon goût. Donc, bon courage pour ces 2 heures. Je vais être plus simple. Je sais que ce fil rouge va me valoir 7 années de goulag radiophonique, mais comme je suis un peu con, je prends le risque.
0: Mais tu sais, t'en es déjà à 28 ans de goulag radiophonique.
2: Ah, depuis, oui, oui, c'est vrai que j'ai diffusé des Rolling Stones, j'ai mis des musiques des années 80. Je crois que j'ai mis tout ce qui était le pire et possible et imaginable. Et justement, là, du coup, j'enfonce encore un peu plus le clou du cercueil, tu vois. Je vais plus loin dans le paroxysme.
0: Pas avec le premier morceau, en tout cas.
2: Alors, pas avec le premier morceau, mais donc, pour ceux qui ne savent pas donc, ce qu'est un vers d'oreille, dans la théorie, c'est un morceau qui reste dans le creux de l'oreille, dans la tête, quoi, et qui revient, qui se neuneune, qui est lancinant et qui reste parfois pendant des jours et des jours et des jours pour des personnes qui sont particulièrement sensibles. Alors, il se trouve que moi, je suis très sensible à ça. Le principe vient d'un psychiatre allemand qui l'a défini en 1964. Ça s'appelle Ohrwurms. Désolé, mon allemand remonte à il y a plus de 20 ans. Et c'est une expérience psychologique que nous subissons tous de façon plus ou moins aiguë. Donc je m'excuse par l'avance pour tous ceux qui sont atteints de TDAH. Ce soir, je vais juste vous rendre complètement taré. Et je vais commencer avec un morceau que je dédicace à ma maman. Je suis désolée de le dire comme ça. Il se trouve qu'en fait, on a écouté cette chanson toutes les deux une première fois, ensemble, et que pendant des mois après...
0: On l'a tous fait.
2: Voilà. En fait, c'est elle qui la chantait.
0: Même Yves.
2: C'est ça. C'est elle qui la chantait, c'est du coup moi qui la rechantais derrière quand elle l'avait plus en tête, et ça nous a duré des mois et des mois et des mois. Donc voici mon premier vers d'oreille à vous rendre fou. Il s'agit de La maman des poissons de Bobby Lapointe.

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1: La maman des poissons, elle est bien gentille, mais elle va nous rester sacrément dans la tête, cette chanson. On est donc bien sûr Porte Nawak sur RGO au 88.2.
2: Quand tu nous as annoncé Enfer sonore sur le WhatsApp pour nous dire ta thématique, je m'attendais à autre chose. Ça va, Bobby Lapointe, quand même.
1: Alors, c'est le début.
3: Oui, oui, oui.
1: Je commence en douceur, je vous prépare le terrain, là.
3: Et alors du coup, bah, ouais, j'avais prévu une thématique aussi, vu que nous avons un fil WhatsApp, nous communiquons beaucoup hors antenne pour travailler d'arrache-pied ces émissions que nous préparons avec amour et avec surtout, on prend beaucoup de temps pour préparer. Je tiens à le préciser, surtout Jérémy qui passe des nuits entières à travailler, à rédiger ses chroniques. Et moi, nous sommes le 4 décembre. Et le 4 décembre, c'est la Sainte Barbe. La Sainte Barbe, c'est la patronne de nombreuses professions en rapport avec le feu ou la foudre.
1: L'architecture comme, aussi.
3: Oui.
1: La construction.
3: Mais comme les pompiers, alors les soldats du génie, construction, les artificiers, les démineurs, les artilleurs, les canonniers, et les mineurs. Et il faut savoir qu'à partir de la Troisième République, la dévotion envers cette Sainte Barbe se matérialise traditionnellement par une cérémonie religieuse, un repas et un bal. Alors je vais vous épargner la cérémonie religieuse, hein, on est sur RGO. Pour le repas, auberge espagnole, hein, vous vous démerdez. Par contre, je vous emmène directement au bal des sapeurs-pompiers.
4: L'énergie, ça se trouve dans le feu, parce que le feu vient de l'amour et l'amour naît de la vie. Alors comme ça vient du feu, ça vient donc de la lance d'incendie. Et j'ai écrit, avec l'aide des dieux comme d'habitude, une petite chanson que je dédie comme chaque soir à la présence de deux magnifiques sapeurs-pompiers qui m'honore d'être là sur ce plateau, dans les coulisses malheureux. Je leur dédie le bal des sapeurs-pompiers. 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

0: Le bal des sapeurs-pompiers, un morceau donc de Jacques Higelin, extrait d'un album live, son deuxième album live, qui était sorti en 1984, enregistré en 83 au Casino de Paris. Et ce morceau-là était un morceau inédit, il n'a jamais sorti sur un album. Et ben voilà, moi pour mathématiques, le bal des sapeurs-pompiers, d'Higelin, je trouvais ça assez cool en fait.
1: C'est la classe, ouais. La Sainte-Barbe, vous avez tous les deux une thématique ce soir dans Port-Nawak.
0: Donc... Alors moi, que pour la première heure, parce que tu n'étais pas censé être là.
1: Ah, là, d'accord. Bah, thématique Sainte-Barbe, donc pour Pierre, et thématique enfer sonore ou verre d'oreille pour... Une thématique verte, donc, pour un fil rouge, et une thématique plutôt noire pour évoquer le charbon. Et cette thématique plutôt noire de la Sainte-Barbe, moi, elle m'évoque le fait que j'ai habité du côté de Saint-Étienne, du moins j'ai été étudiant du côté de Saint-Étienne, donc une autre ville minière, un peu dans l'ombre de la grande métropole lyonnaise. J'ai aussi habité à Arras, qui est aussi une autre ville minière, un peu dans l'ombre de la grande métropole de Lille. Et nous, on habitait à Alès, dans l'ombre de la métropole de Nîmes.
0: Non, pas. Alès, Power, s'il te plaît, quoi. Les Nîmois, ils n'ont pas eu des mines. Et d'ailleurs, on peut en parler, non ? Il va pas y avoir à la Grande Combe.
1: Ah, bah, il y a Charbon Ardent ce week-end. Si vous nous écoutez en direct, ça a commencé hier. Et si vous nous écoutez en différé le samedi, eh bien, c'est en ce moment, il y a un concert de Las Panteras ce soir à partir de 20h30. On vous conseille d'y aller vivement, vivement du côté de la Grande Combe.
0: Et c'est pour la Sainte-Barbe, d'ailleurs, Charbon Ardent.
1: Exactement. Et pour la Sainte-Barbe, puisque j'habitais dans des villes minières, je vous propose de monter d'abord dans le nord, du côté d'Armentières, avec quelqu'un qui s'appelle Loïc Lan-Antoine, qui nous chante « Quand les cigares ». Voilà, trois petits points. 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
2: Loïc Lantoine compte les cigares, un titre donc qui fait référence à cette thématique de la Sainte-Barbe proposée par Pierre. Loïc Lantoine donc originaire du Nord, juste né à Lille et originaire d'Armentières. Il a donc travaillé avec La Rue Quétanou, Diquet, Stéphane Cadet, Les Ocs de Barbac, François, Gide Lazzaro. Il a été parolier pour avec Alain Lepresse. Il a écrit des paroles en co-écrite avec Alain Lepresse. Il a aussi chanté pour La Rue Quétanou et Mon Côté Punk, mais il est plus connu pour avoir joué en duo avec François Pierron, puis un quartet avec Éric Philippon et Joseph Doherty, et enfin en quintet avec Thomas Fiancette en plus. Un artiste qui me rappelle le Nord, les villes minières, où il fait bon vivre malgré le climat difficile parfois, la chaleur dans le cœur des gens, la bière dans le verre
3: et
2: un peu de charbon autour pour le paysage.
3: On est bien sur Radio Grille Ouverte 88.2, nous sommes en direct et le trio de choc, on en profite pour faire un bisou à tous nos copains qui sont pas là.
2: Exactement,
4: Dookie,
2: François, Gerbeck,
3: Dookie,
2: La Jonde.
3: Non, alors Gerbeck et La Jonde, non, parce qu'eux, ils vont voir les Winkles samedi. des bisous les copains. Valkyrie.
4: Eh oui, alors j'allais dire, on est toujours dans cette atmosphère intimiste autour de la bière, le charbon, le feu. Et parce qu'il fait froid ici aussi, finalement. Ça y est. Ça y est.
2: Je remets une bûche dans le poêle.
4: Ouais, merci. Sors-moi le plaid, là. Donc moi, je reprends ma petite thématique des vers d'oreille. Vous allez me détester et j'adore ça. Alors, c'est intéressant, on ne sait pas bien d'où viennent les vers d'oreille, mais il y a des musiciens, des producteurs, des compositeurs qui sont spécialisés dans le savoir-faire de vous en créer des foutues chansons qui vous restent dans le crâne. Alors, moi je vais vous mettre un petit accent sur un compositeur très connu, un certain Dag Kristerwall. Désolé, je prononce très très mal le suédois, mais quoi qu'il en soit, cet homme est donc musicien, compositeur et producteur, et il a fait des vers d'oreille sa marque de fabrique. Plus connu sous le nom de Dennis Pop, il devient DJ parolier au sein de Chiron Studio. Véritable kamikaze de la production musicale pour vos petites oreilles, Dennis est derrière tous les titres qui ont fait la fin des années 90. Hein. Les Backstreet Boys, c'est lui. Britney, c'est lui encore. Eh ben oui, hein, parce que lui, il sait les concevoir mieux que personne, hein, les vers d'oreille. Heureusement pour nous, malheureusement pour lui, forcément, il est décédé jeune, hein, à 35 ans, avant d'avoir eu le temps de composer Le Cimetière du Mauvais Goût. C'est donc pour lui rendre hommage que nous allons diffuser le premier titre qu'il a composé au sein du groupe Ace of Base, à savoir All That She Wants, déjà un avant-goût de l'enfer à venir.
3: Ouais, alors là t'es banni pendant au moins 10 ans.
2: Ah ouais, c'est clair.
4: Je sais.
3: Ouais. Bon, désolé.
2: T'es né quand
4: 89.
2: Ouais, t'es trop vieille pour avoir connu ça, c'était l'enfer, mais derrière.

0: Et voilà, vous écoutiez le merveilleux premier titre de Dennis Pop, Ace of Base. Enfin, quand il était dans la composition Ace of Base, All That She Wants. J'ai pas dit que j'aimais la chanson, j'ai dit qu'elle allait vous rester dans le crâne.
1: Alors, on vient de recevoir un petit message de Dookie. Deux petits messages, je vous laisse écouter.
2: Putain, mais c'est interdit Ace of Base, quoi. Parce que je vais peut-être venir à la prochaine émission pour me venger terriblement.
3: Eh bien, Dookie, on attend que ça, que tu viennes te venger. Je crois que c'est nécessaire.
0: Viens, je t'attends. je prends mes petits gants de boxe, là.
3: Après, on rappelle que Valériane est née en 89. Donc, morceau-là est sorti, je pense, en 93, 94, un truc comme ça. Et qu'elle a peut-être pas connu l'horreur que c'était.
0: Ah, si.
1: Oui, non, mais moi, j'avais 20 ans, tu vois. Enfin, voilà. Ace of Base, mais bon, bref. Alors on va repartir, on va vraiment repartir sur la Sainte Barbe. Et alors, c'est une patronne, elle a un super rapport avec le feu ou la foudre. Alors elle n'est pas pompier, elle n'est pas soldat, mais elle a du génie. Oui, c'est une canonnière, et puis c'est une artilleuse aussi. C'est Brigitte Fontaine. Et Brigitte Fontaine, en 1995, donc putain, c'est plus ou moins l'année d'Ace of Base, on va remonter le niveau du coup, sort son 11e album, un album qui s'appelle Genre Humain, un album qui a été réalisé par Étienne Dao, Arnold Turboulst, qui bossait beaucoup avec Dao à l'époque, et Les Valentins. C'est un album qui a été enregistré et mixé par mon ingénieur du son préféré en France, il s'appelle Jean Lamotte. Et Genre Humain, c'est l'ouverture, c'est un morceau qui s'appelle La femme à barbe, donc forcément thématique. Juste pour info, le texte est de Brigitte Fontaine et la musique, c'est Jaco.

0: la femme à barbe. Donc, Brigitte Fontaine, mon amour. Et bah oui, dans la thématique de Sainte-Barbe, nous sommes le 4 décembre. Alors c'est vrai que si vous nous écoutez après-demain, c'est-à-dire le 6 décembre, lors de la rediffusion de l'émission, bah, ce sera un tout petit peu passé. Mais par contre, les charbons ardents, comme l'a dit Jérémy, il y aura un truc.
1: L'Aspont Terrasse, concert de deux Cubaines. Eliane et j'ai oublié le nom de l'autre.
0: Eliane, suis... on dit.
1: Eliane, désolé.
0: Et oui, oui, mais moi je connais bien une des deux Panthéras, en tout cas. Eliane.
1: Et donc à découvrir du côté du chapiteau Frida Kahlo à la Grand Combe, le concert démarre à 20h30 ce samedi soir, si vous nous écoutez en rediffusion. Enfin, remarque en direct aussi. C'est aussi samedi soir. On est bien dans Portnawak sur le 88.2. C'est moi qui prends la suite. Et à suivre, je vous propose non pas de suivre les fils rouges donc de Valériane ou de Pierre. Je vous propose eh bien, de suivre ma propre voix. Je suis parti à Nîmes dimanche soir du côté de Paloma.
0: Mais qu'est-ce que tu allais foutre à... oui.
1: Pour aller voir un petit concert, une fois n'est pas coutume, découvrir Noga Erez, la chanteuse israélienne, qui revient avec un nouveau petit single sorti il y a quelques mois déjà. En tout cas, le concert était exceptionnel, vraiment une excellente musicienne avec un bassiste, un guitariste, un batteur sur scène, alors que ça fait très électro derrière. Une pêche d'enfer, un excellent moment, c'est vraiment agréable de l'avoir dans de bonnes conditions et j'étais vraiment ravi d'être là-bas. Je vous propose de découvrir le dernier single sorti.
0: C'était au club ?
1: Non, justement, dans la grande salle et incroyable. C'était plus ou moins blindé, ouais.
0: Ah ouais, ouais. Incroyable.
1: Exactement. Et la Jonde aurait pu nous faire un retour de Compromat parce que normalement, elle allait voir... Donc Rebecca Warrior et Vitalik sur la grande scène de Paloma aussi, qui jouaient vendredi dernier. On vous en parlera dans d'autres émissions sur le 88.2. J'imagine que...
0: Il y aura un retour Zwinkels aussi.
1: Ouais, exactement. Mais... En tout cas, allez voir des concerts. Je vous propose d'écouter Bubbling, Noga Erez, l'un de ses derniers singles.

0: Noga Erez, le titre Bubbling, elle était en live du côté de Nîmes dimanche. Un exceptionnel concert. Elle est donc originaire de Tel Aviv en Israël. Ses textes, je le précise, sont anti-militaristes. Elle se moque très clairement de Trump et autres gouvernements. Trois albums à son actif, dont The Vandalist, le dernier sorti en date en 2024. Exceptionnel, excellent du début à la fin, et j'adore également le second album qui s'appelle Kids, avec les titres CPI, Views, End of the Road, enfin bon, je vous en passe régulièrement dans la matinale et je vous en ai déjà passé dans Portnawak. Je vous invite à acheter les albums si vous les avez pas encore...
1: Ouais, cadeau de Noël,
0: ouais,
1: hein,
0: petit cadeau de Noël, après c'est pas donné, j'avoue. C'est pas donné.
1: Pardon, j'allais dire une connerie.
0: Achetez le deuxième album. Achetez le deuxième album. Et voilà. Le deuxième album, allez-y, les yeux fermés. Il est très bien. Le premier est un peu plus inégal, on va dire. Mais en live, ça envoie du bois. Une voix un peu à la Handvort. Je disais un bassiste, un guitariste et un batteur derrière. Alors qu'on... Quand on écoute, on a l'impression que c'est des sonorités faites à l'ordinateur et tout ça, alors que c'est du live, ça joue et ça envoie grave. C'est vraiment chouette, quoi.
2: Alors, je vois que tu me regardes. Et depuis tout à l'heure,
0: on passe du coq à l'âne.
2: C'est ça, il se marre à l'avance. En fait, il critique
0: moi,
2: depuis tout à l'heure.
0: Je sais ce qui va passer.
2: Il critique depuis tout à l'heure. Mais ça le fait beaucoup rigoler, cette histoire de verre d'oreille, mine de rien, parce que c'est de la musique.
1: J'ai déjà les oreilles qui saignent.
2: Voilà. Et oui, je continue avec ma pelle du mauvais goût à creuser le trou.
0: Et là... on a appelé ça Portnawak. Après, il fallait réfléchir à un moment. En fait.
2: Fallait réfléchir à qui t'invitais surtout. Voilà. Je pense qu'il va me donner les mauvaises dates pour les prochaines émissions. Quoi qu'il en soit, donc il se trouve que la prochaine chanson, je crois que c'est mon verre d'oreille préféré, parce que pour la petite histoire, elle est apparue dans un épisode des Simpsons et ça doit faire 20 ans qu'elle est tout le temps dans ma tête, tout le temps. Mais genre, imaginez-vous, quand vous me parlez, il y a de fortes chances que, en fond musical, j'ai ça. Si, ça arrive régulièrement, en fait. Pour moi, les vers d'oreille, quand je vous dis que c'est maladif, c'est presque un handicap. Hein. Donc, elle n'est pas restée quelques heures, pas quelques jours. Vraiment, c'est quelque chose qui reste pendant des semaines et des semaines et des semaines. Et on a l'impression que le seul remède, en fait, c'est de s'éclater la tête contre les murs pour plus avoir à l'entendre, quoi. Donc, celle-ci, elle est terrible parce qu'elle a un rythme super entraînant. Hein, c'est de la samba, c'est groovy, c'est funky. En plus, on n'y comprend rien, donc il n'y a pas besoin de... Voilà, on a envie de bouger quand on écoute ce truc-là, mais ça s'arrête un peu là. Donc, on va donc passer Conga de Gloria Estefan. Allez, bon courage, les gars.

0: Et de retour à l'antenne de RGO au 88.2, vous écoutiez Gloria Estefan qui chantait Conga. De quoi mettre un peu de soleil et de réchauffer cette fin d'automne un peu qui l'hiver commence à tomber d'un coup finalement.
1: Oui, ça met des paillettes dans nos yeux, en plus que du verre dans nos oreilles.
0: Le verre à moitié vide.
1: Ouais, ben non, faut le voir à moitié plein.
2: Ouais, mettez quelque chose dans votre verre.
1: Oui, n'hésitez ou pas. Un cachet. 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Et c'est au tour de Jérémy d'enchaîner.
2: Et on est en direct et je fais un petit quiz. Je sais que Valériane va être larguée. Peut-être que Pierre va réussir à trouver le nom de ce groupe. Si je te dis qu'il y a trois musiciens, Kelvin Mercer, David Jude Jolicoeur, Vincent Mason, ils viennent de l'État de New York, plus précisément de Long Island. Ils sont connus pour un premier album intitulé Feet High and Rising. Ils reviennent en ce
1: moment. Il est sorti en quelle année ?
2: Il est sorti en 1988, si je ne me trompe pas.
0: Et vous sortez des musiques des années 80, là ?
2: Ils ont été aidés pour ce premier album par Prince Paul. C'est un trio, tout à fait, ouais. À une époque où il y avait beaucoup de jazz, de rap agressif, une musique très radicale, eux choisissent le contre-pied avec un jazz rap tout à fait sympathique, chaloupé. Voilà.
0: Merci, non, Julia Lepers, balance.
1: Y a rien à voir avec un tribe qui colle de.
2: Alors, ils
1: Quest.
2: Sont pas loin, mais ça n'est pas eux. Ça n'est pas un trio à Tribe Called Quest, je crois pas. Hein,
1: Non, je pense qu'ils sont un petit peu plus nombreux.
2: Bah, effectivement, il y a un petit Q-tip là sur le morceau que je vais vous passer. Le morceau s'appelle Day in the Sun.
1: Et oui, et
2: ils viennent de sortir un album à l'instant.
1: Et sur leur premier album, il n'y a pas un morceau qui s'appelle Il est midi.
2: Il est midi, tout à fait, qui a servi de jingle à RGO pendant très longtemps. Il s'agit bien évidemment de.
1: Vas-y,
2: la
1: parce que j'ai.
2: Soul. De la Soul, donc, sorti deux petits singles qui annoncent un album. Je ne sais pas si l'album est sorti vraiment. Je ne suis pas allé les voir. J'ai écouté les deux singles. Je vous propose d'écouter Day in the Sun. On se passe une petite journée au soleil, tranquillou.

0: Sunshine for sale, only 5 cents. 5 centimes seulement pour du soleil. On écoutait à l'instant un extrait du dernier album de De La Soul, Cabin in the Sky, qui est sorti donc ce 21 novembre. Album, ouais. T'allais dire Pierre.
1: Ouais. Ah bah alors
0: t'étais
1: moi,
0: content d'écouter ça, hein?
1: Bah oui, du rap conscient, et puis là, du coup, j'ai perdu des rides, j'ai perdu des cernes, j'ai retrouvé des cheveux, j'ai perdu du bidou, et j'ai retrouvé de la confiance en moi, mais oui.
0: Bon, en vrai, c'est pas vrai, c'est dans ta tête, Pierre, mais...
1: non, pour les cheveux et le bidou, non. Il est dans non plus.
0: Il s'agit donc du premier album qui crée depuis le décès de l'un des membres, donc David Jude Jolicoeur. Sur ce morceau, on retrouve Yomi Bingham et Q-Tip qui accompagnent donc les deux autres compères. Au mois de mars, ils avaient déjà annoncé De La Soul, donc ils allaient se réunir avec l'ancien producteur Prince Paul qui a travaillé sur les trois premiers albums du groupe. Et c'est en avril 2025 que Mass Appeal Records annonce une série d'albums intitulée Legend Has It. Sept albums donc sont annoncés en 2025 et pas des moindres, celui de Nas, DJ Premier, Ghostface, Killa, bien évidemment du Wu-Tang Clan, Raekwon également du Wu-Tang Clan, Mobb Deep, De La Soul, Big Egg, Bill, Big L, excusez-moi, et Slick Rick. Que des stars, des vieilles stars du hip-hop, quoi. Et donc, très beau petit single là qu'on a écouté, très sympathique, là, Day in the Sun. C'est très chouette, ça fait plaisir.
1: Et c'est parfait. Parce que c'est parfait pour enchaîner sur la pause qui est donc sur le bureau. Mais alors c'est parfait parce que du coup, tu parles de, on parle de hip-hop old school et moi du coup, on va attaquer la pause avec une archive radiophonique. Alors une archive qui date de 1956, mais qui est dans la thématique de mon fil rouge à moi. C'est-à-dire que... C'est un
0: ton donc, fil rouge, la Sainte-Barbe, donc.
1: Ouais, rappelle. Exactement. Donc c'est un feuilleton radiophonique composé de 1034 épisodes en 5 saisons, créé par Pierre Dac et Francis Blanche, ouais c'est ça. Alors sur la première saison, c'était assez rigolo d'ailleurs. Le feuilleton raconte le mystérieux enlèvement de tous les barbus de la Terre. Et mais par un aventurier sans scrupules.
0: Tous les hipsters disparus.
1: Exactement. Mais en fait, moi, c'est un épisode
2: Noël, putain.
1: C'est un épisode de la deuxième saison que j'ai choisi qui s'appelle Feu d'artifice à Sébastopol. Et alors là, pour la peine, je rentre dans la case artificier, génie, démineur, artilleur, canonnier. Ouais, je suis très content de moi. Et donc, et suite à cet épisode radiophonique, il y aura un petit prince, mais je vous en parle après. La pause. C'est Portawa qu'on se retrouve.
3: Il n'y avait pas de barbe, prince.
1: Si, oh si, sur un album. Sur ouais. Un album, mais de 3 jours. Mais ça, on en parlera plus tard. Vous êtes bien sur RGO.
0: Il était passé en Turquie.
4: Ordre du général Pélissier. Prenez connaissance, secret et confidentiel.
5: Bon.
6: Les fusées.
5: En ordre d'allumage.
4: Les hommes.
5: À pied d'œuvre et à main plate.
7: J'ai l'impression qu'on va se marrer.
6: Quelle heure est-il, Grougnache?
7: Moins le quart passé, patron.
4: Attention, Grougnache, t'embrasses les montres, ça va attirer les regards.
7: Mais c'est pas de l'or, monsieur Théo, c'est du plaqué.
4: Vous gros idiot, on est en 1855, y a pas de bracelet montre.
7: La preuve que si.
5: Silence!
6: L'heure.
7: Presque moins 10.
6: Ah, alors c'est compris, Théo. Le général Pélissier attend dans l'ordre les fusées bleues, vertes et jaunes.
4: C'est-à-dire préparation d'artillerie, charge de cavalerie et infanterie à l'attaque.
6: À nous de jouer. Et mal.
4: Quelle heure?
7: Moins 10.
6: 8h50, déclenchons le massacre. Une allumette, Grougnache.
7: Voilà, monsieur Tricleu.
6: Merci. Théo, la fusée jaune.
4: La jaune, attaque infanterie?
6: Exactement. On va bien rigoler. Et hop!
4: Qu'est-ce que tu vois dans la lorgnette, Grougnache?
7: Oh, bon sang! L'infanterie qui démarre toute seule là-bas dans la plaine.
2: Donne! Parfait. Ils vont arriver près des premiers ouvrages. Théo a envoyé la fusée rouge.
4: Ça veut dire attendez, cavalerie.
2: C'est ça. Réservons la cavalerie pour tout à l'heure.
7: Formidable.
2: Ce bon général Pélissier doit faire une drôle de tête.
3: Mais qu'est-ce qui se passe? Miel!
8: Général en chef a des ennuis.
3: Qu'est-ce que vous voyez comme fusée?
8: Rouge, mon cher Pélissier.
3: Ces imbéciles se sont trompés! Ils ont envoyé l'infanterie d'abord!
8: Ah, regardez! Une fusée bleue à présent.
3: Bleue? Mais c'est le signal pour l'artillerie!
8: Ça y est, ça commence!
3: Les idiots! Ils vont faire massacrer nos propres soldats!
2: Grougnache, embrasse-moi.
7: Voilà, patron.
2: Regardez, cher Théo, l'artillerie française qui arrose ses propres troupes. C'est pas formidable, ça?
9: Ouais.
2: Eh bien, ça n'a pas l'air de vous faire plaisir.
9: Ben, vous savez, je suis français, alors.
2: Non, Théo, vous êtes Babu.
9: Babu, français.
7: Je le descends, patron.
2: Mais tu es fou, Grougnache. Donne-moi plutôt la fusée violette à présent.
9: Celle du sauf qui peut.
2: Oui, ça va tout arranger. Hop là!
3: Miel.
8: Pélissier?
3: Je rêve! C'est pas possible! Je rêve!
8: En pleine bataille, c'est ennuyeux pour un général en chef.
3: Enfin, je rêve! Qu'est-ce que c'est que cette fusée?
8: Une fusée violette.
3: Mais ça veut dire sauf qui peut! J'ai jamais dit sauf qui peut, moi!
8: Le langage des fusées est d'une précision désarmante.
3: Oh, les salauds! Les salauds, ce sont ces trois lascars! Ils nous ont trahis, Miel!
8: Ils vous ont trahis, Pélissier!
3: Bon sang! Oh bon sang! Une fusée verte! Ils envoient la cavalerie dans tous désastres! Nous sommes foutus! Foutus!
2: Incroyable! Les feux d'artifice le plus cher du monde!
7: Regardez, patron! La cavalerie qui piétine l'infanterie en déroute et l'artillerie qui pilonne tout ça. Oh là, quel pacal!
2: Et à présent, filons d'ici. Je crois que nous sommes grillés.
9: Joli travail, Clacmus.
2: C'était prévu, mon cher Théo. Regardez les livres de la guerre de Crimée. Tenez, lisez.
10: Malheureusement, une confusion dans les fusées devant donner le signal fut cause d'un grave échec qui mit hors de combat plus de 5000 hommes. Parfait. Je crois que nous avons intérêt à passer chez les assiégés à présent. Les assiégeants n'ont pas dû apprécier nos services comme soldats du génie.
2: Comme vous dites, le général Pélissier ne va certainement pas nous décorer.
7: Dites-le, Clacmuf, comment ça se fait qu'on dit pas nos noms dans le livre d'histoire pour le truc des fusées, là?
10: Servitude et grandeur militaire, Grougnache.
2: Allez, filons, on abandonne nos postes.
7: Oh, dommage, pour une fois que j'étais dans le génie.
3: Oh, les sagouins, les ordures! Les fumiers, les saletés, les gros vilains se payaient la tête du général Pélissier en pleine bataille de Sébastopol. Ah ça alors, j'aurais dû me méfier. Vous auriez dû vous méfier, Niel, mon vieux.
8: Mais Pélissier, je vous avais dit...
3: Il fallait le dire mieux et plus fort.
8: Difficile avec vous. Calculez que vous criez pendant 11 heures chaque jour.
3: Vous calculez trop, Niel.
8: Vous pas assez, Pélissier. C'est pour ça que ces trois espions ont pu vous trahir aussi bêtement.
3: Quand je pense que j'avais confiance en eux... Des prisonniers évadés, je les ai crus, moi! Et voilà, ils me sabotent mon attaque en mélangeant les fusées, en mélangeant les signaux!
8: Total, le désastre!
3: Oh, si je les rattrape, ils auront affaire à moi. Leurs noms sont gravés, là! Là! Sergent. Comment déjà, là?
8: Clacmuf!
3: Oui, c'est ça. Et le caporal, le machin, là!
8: T'es au courant?
3: Voilà, le soldat, Rapin! Capin! Non, Papin! Papin!
8: Grougnache!
3: C'est ça! Oh, mais gaillard, attendez que je vous mette la main dessus.
11: À suivre.
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0: Pour la deuxième partie de la pause, pas de charbon, pas de ardent, pas de Sainte-Barbe. À l'époque, il n'avait pas la barbe, mais c'était mon Purple à moi, mon Yoda à moi, mon Roger à moi, et c'était Purple Music. Et alors, ce morceau-là...
1: C'était le Yoda violet, quoi.
0: Exactement, quoi.
2: Alors, en fait.
0: Ce morceau-là est sorti... le 29 novembre 2019, c'est-à-dire 20 ans après avoir été enregistré, et on va même plus que ça, putain, je sais plus compter, 27 ans après, il a été enregistré le 20... non, oui c'est ça, ouais, il a été enregistré le 22 mai 1982. Tout a été exécuté par sa prince... sa rogétitude, sa princitude, Mr. Prince en tout cas.
1: Sa principauté.
0: Ouais, sa principauté.
1: Sa principalité.
0: Instrument, voix, et il a été secondé par Don Batts à la console. Et ouais, il aurait dû sortir sur l'album 1999. En 1982, mais il n'a pas été retenu. Enfin voilà, c'était un projet un peu à part et tout. Et ça aurait pu être une phase B, une phase C, mais même pas. Et la première fois qu'il a été joué sur scène par Prince, c'était en 2010. Voilà, voilà, voilà. Vous êtes bien sur Porte Nawak, RGO. Nous sommes en direct. Et là, il faut laisser la parole à attention, Valkyrie.
2: Attention, j'aime bien comme d'un seul coup il y a des grands warnings, les lumières, bouchez-vous les oreilles quoi.
0: Ouais, ouais, ouais.
2: On retourne dans le cimetière du bon goût.
1: Ça va, ça va, ça va. C'est pas le pire là. T'es...
2: Non, non, ça va. Bon, d'après, je reprends moi mon fil rouge à moi.
0: On avait dit pas Sardou.
2: Ceux qui... Non, il n'y en aura pas, ça c'est...

0: C'est pas mon genre, donc c'est bon, tu t'en sors bien. Ça fait quand même pas mal de fil rouge tout ça, donc c'est un sacré paquet de nœuds à détricoter depuis tout à l'heure, mais quoi qu'il en soit, le mien, c'est les vers d'oreilles, et ils reviennent pour vous hanter, pour vos pires cauchemars. Il faut savoir que d'après les études, écouter certaines chansons, par exemple Bad Romance de Lady Gaga, ou encore Can't Get You Out of My Head de Kylie Minogue, ou même Bohemian Rhapsody, hein, favorise les vers d'oreilles. Les vers d'oreilles sont visiblement plus courants chez les personnes atteintes de troubles obsessionnels compulsifs et les névrosés, hein. Donc je ne sais pas dans quelle catégorie vous allez vous remettre, mais après ça vous allez comprendre. Donc il faut savoir que, bien entendu, le vers d'oreille, vous trouvez ça horrible, mais il y a des personnes qui trouvent ça super cool, et il faut savoir que c'est les communicants et les publicitaires. Hein. Qui n'a pas pensé à cette foutue chanson efficace et pas chère, c'est la putain de maf qu'elle préfère, ou encore « Le soleil ne se lever, la miricorée ». Bref, ils en ont même fait une chanson après le slogan, c'est pour vous dire « Gillette, la perfection au masculin hein, », ce slogan qui reprenait la musique de John Parr, par exemple. Donc voilà, les musiques, les vers d'oreille, en fait, sont réutilisés par les communicants pour vous rentrer dans le crâne les pires slogans de l'humanité que vous allez refaire, parce que c'est génial pour eux. C'est des gens qui vont se trimballer dans la rue pendant des jours et des jours en neunant leur slogan tout pourri, et donc qui vont faire la promotion de leur marque gratuitement. Bien entendu, ben la musique qui suit, vous allez forcément la rattacher à une...
1: pub.
0: À une publicité. Désolée, hein, mais c'est
1: merde.
0: Le cas. Hein.
2: Pas forcément dans les Cévennes.
0: Oui, oui. Bah, ah oui, ah. Pas forcément. Bon, allez.
3: Tu veux dire qu'on est attardé.
2: On en reparle après.
0: Genre, il y a un twist derrière.
2: Oui, j'ai un twist, moi, à porter.
0: Il y a un twist. Alors, c'est bien parce que c'est pas un twist qu'on va écouter, c'est Funky Town. Bah ouais, vas-y, balance.

0: Et il n'y a pas la vidéo, il n'y a pas la vidéo sur RGO. Tu vois, c'est pas comme Nova, c'est pas comme France Inter. Parce qu'on a fait une Corée.
1: En fait, c'est de la vraie radio, quoi, c'est ça ?
0: Ben ouais, c'est ça. Ouais.
1: T'es pas obligé de voir les gens pour,
0: non.
1: pour comprendre ce qu'ils disent.
0: On a fait du R Funky Town, de ouf.
2: Voilà, on s'est découvert un talent de mime. On est bien sur RGO au 88.2, c'est Port Nawak et forcément on fait n'importe quoi.
1: Et ouais, donc Funky Town Lips Inc, c'est ça hein.
2: C'est ça, un verre d'oreille qui nous ramène à une publicité pour une célèbre diffuseur d'énergie, parce que ça fait partie des paroles.
1: Qu'on va pas citer hein.
2: Non.
1: Par contre, on peut faire quand même référence au frère Jacquard, puisqu'on est sur RGO, que Jean-Michel Jacquard a officié en tant que programmateur pendant de nombreuses années. Je vois
0: et que c'était un des papas 1.0 de Port Nawak, d'ailleurs.
1: Ouais, exactement. L'un des premiers.
0: On était trois premiers.
1: Ouais, trois premiers.
0: Ouais.
1: Là, je vois l'affiche là, de Funky Stuff Groove Collective Experience, lutte ouvrière, affiche de 2012, avec marqué funk, avec un style tout à fait rétro-communiste,
0: islamiste-gauchiste, machin, tout ça.
1: Tout à fait.
0: Éco-terroriste et. Aussi, bah ouais, tu peux y aller maintenant.
1: Et puis les frères Jacquard avaient repris donc ce titre sous la forme de Gorge du Tarn, bien évidemment, cover de Funky Town. On vous invite à voir le clip. Si vous ne l'avez pas encore vu, et ben, c'est que vous avez habité dans une grotte les 10 dernières années. N'est-ce pas, Valérian ?
2: Si, j'ai vu.
0: Allez.
1: Et ouais, bah c'était cool d'écouter ça quand même dans Port Nawak sur le 88.2. Je vous propose de partir à l'autre bout
0: ailleurs.
1: De la planète, ailleurs. On part du côté de l'Australie avec un rappeur, mais aussi rocker, frère d'un autre rappeur. Il est d'origine ghanéenne, il a vécu à Canberra en Australie. Il s'agit de Genesis Owuzu. Je vous propose d'écouter un extrait de son premier album, le titre Death Cult Zombie.

0: Le zombie du culte de la mort, Death Cult Zombie. Vous écoutez Portnawak sur le 88.2. Il est 8h30, il est l'heure, si vous nous écoutez le samedi, d'aller au concert du côté de la Grand Combe, à l'espace Frida Kahlo, aller voir Las Panteras. Les musiciennes d'origine cubaine sont en train de performer dans le cadre de Charbon Ardent. Voilà,
1: Ce qui me permet de revenir et de rebondir sur mon fil rouge initial.
0: Ah non, mais j'ai pas fini, Pierre, j'ai pas fini.
1: Merde.
0: Et non, comme tu le disais hors micro, ça n'est pas Phil Collins derrière. Mais
1: pourquoi tu me parles de Genesis, moi? Si c'est pas Phil Collins à la batterie, je comprends pas.
0: Son nom, c'est Genesis Owusu, O-W-U-S-U. Artiste australien d'origine de Canberra, mais à l'origine d'origine ghanéenne, d'où le sacré mélange derrière tout ce qu'il peut produire. Il y a un opus qui est sorti il y a quelques mois. Je vais oublier ça, c'est un extrait de son premier album, Death Cult Zombie. Et laissez-moi vous dire, WUTD, lui est sorti il y a peu de temps. Voilà.
1: J'enchaîne.
0: Enchaîne.
1: J'enchaîne avec mon fil rouge.
0: C'est parti.
1: Sainte-Barbe. Alors lui, pour la peine, il va... C'est pareil, il encoche des cases. Alors il avait sa célèbre barbe de 3 jours. Fumeur comme un pompier.
0: Serge.
1: Du génie poétique et musical, ça sans aucun doute. Artificier, à n'en point douter. Vu comment il a utilisé son canon... Et un de ses personnages affondus.
0: Il aimait bien brûler des trucs aussi.
1: Et un de ses personnages affondus pour une mineure de 14 automnes et 15 étés. Effectivement, il s'agit de Serge Gainsbourg. Et on va écouter un morceau particulier de cette histoire de Melody Nelson. C'est en vinyle, les gars et les garces. Et c'est la prise complète, plus la voix qui est alternative de morceau L'Hôtel Particulier.

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0: Ah, ce morceau, l'hôtel particulier. Déjà, cet album, c'est mon préféré de Gainsbourg. Je sais, ils se battent entre l'homme et la tête de chou, enfin, et l'histoire de Melody Nelson, mais en fait, quand même. Melody Nelson. Sachant que l'arrangeur sur les deux albums, c'est le même, c'est Jean-Jacques Vanier ou Jean-Claude. J'ai un doute. Putain. Et bon, toujours est-il que sur voilà, cet album-là, la version que vous avez entendue, c'est une version en vinyle qui a été rééditée 45 ans après la sortie de l'album, où il y a eu un double vinyle avec les sessions Melody Nelson en vinyle numéro 2, où il y avait des voix alternatives, enfin des sessions alternatives. Et ben, je suis content de terminer mon fil rouge là-dessus, en tout cas. Et ça a qui le fil rouge?
1: Là, j'ai peur. C'est très chouette. Alors, en fait, on n'en a pas parlé, puisqu'on.
2: On improvise, en fait, cette histoire de fil rouge.
1: On discutait d'autres choses pendant, la pause musicale.
2: Je prends le relais, c'est ça?
1: Ouais, vas-y.
2: Alors, moi aussi, je vais clore mon fil rouge. Donc, j'espère qu'après, vous aurez des chansons, parce que moi, j'en aurais plus. Enfin, j'en ai encore en stock, mais je pense que ça suffit, les conneries. Et il faut que je termine en beauté, hein, faut quand même l'avouer. Il faut que je termine avec le plus grand verre d'oreille de l'histoire d'Internet. Donc toi, auditeur, hein, sache que si tu veux te débarrasser des verres d'oreille, il y a quand même quelques personnes qui te donnent des conseils. Mais toi, ils ont jamais marché.
1: Mettre de la soude liquide dans l'oreille, tu verses délicatement.
2: C'est ça. Moi, j'avais solutionné le fait
1: Javel aussi.
2: De se taper la tête contre les murs. Il semblerait donc que le verre d'oreille soit quand même lié à une mémoire. Vous me laissez parler, mais une mémoire de l'oreille.
1: Attends.
2: Je donne des vrais conseils médicaux aux gens. Si ça se trouve, il y a des gens qui souffrent. Donc. Vous pouvez, comme c'est rattaché à la mémoire auditive, forcément, c'est une mémoire sélective à court terme. L'idée, c'est que si vous faites travailler votre mémoire de travail avec des puzzles, des anagrammes, de la lecture, ça soignerait les vers d'oreille. Bon, moi, ça n'a jamais marché, hein, je travaille en médiathèque, je lis pas mal, et pourtant, j'en ai toujours plein les oreilles. Vous pouvez aussi mâcher du chewing-gum, parce que bon, ce serait rattaché à tout ce qui est ORL, hein. Bon, ça marche pas non plus, hein, spoiler alert.
1: On peut choper Alzheimer aussi. Donc, n'hésitez pas à traîner en EHPAD. C'est contagieux.
2: C'est contagieux.
1: On ne sait jamais.
2: Et puis, bon, la recherche n'avance pas très, très vite de ce côté-là. Donc, vous êtes peinard pour quelques années, quoi. Donc, quoi qu'il en soit, puisqu'il faut terminer en beauté...
1: Je sens le pire.
2: Oui, alors... Je l'ai dit, hein, c'est la pire chanson d'Internet. Il fallait bien que je vous rickroll. Il s'agit de Rick Ashley, Never Gonna Give You Up.
0: Ah, et là, je meurs en direct.
2: Mais oui. Et voilà.
1: Ah ouais, quand même. On est obligés.

0: Et de retour à l'antenne de RGO 88.2, c'est Valkyrie qui vous concoctait la pire sélection musicale jamais diffusée à Portnawak.
1: Avec, il y a le canal.
2: Portnawak, l'émission, le mauvais goût n'a pas de frontières.
1: Ah, Pinazala, vous m'avez tué. Ouais, je suis mort. Je vais plus venir. Moi, j'arrête la radio. J'arrête RGO.
0: C'est putain, il fallait faire ça pour libérer le créneau de 2 heures quand même.
1: Mais ricasseler, quoi. Non, bon.
0: Mais si, culture internet, culture populaire. Écoutez, c'est un verre d'oreille et il n'y en a pas pire, hein, en vrai.
1: Ouais, il n'y a pas pire. Pas pire. T'es pas pire déjà, toi? Non, ça, c'est Problemto, pardon. Jérémy.
2: J'ai une mini courte réponse à Valériane sur ce morceau et après, je vous passe vraiment le vrai morceau.

0: tu vas t'arrêter, Billy.
1: Disco Club, bien sûr, sur le premier album d'IAM de oui. La planète Mars.
2: 91,
1: voilà. Merci Pierre, parfait. Bon, on peut enchaîner sur autre chose. Merci Valériane pour ce petit verre d'oreille.
3: Je ne serai plus jamais
2: rien avant. Si, parce qu'on est en manque de personnel.
3: Je prends, surtout que c'est bénévole.
1: Moi, je vous propose, si vous êtes à l'heure de l'apéro, là, c'est un peu tard pour l'apéro, mais bon, vous pouvez passer au dessert, vous faire une petite tartelette avec Alexis HK et Benoît Dorémus.

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0: Un petit dessert pour clôturer Portnawak, une tartelette, c'est ce qu'on vous offre sur le 88.2. Benoît Doremus accompagne Alexis HK sur ce morceau cultissime.
1: Je dis c'est ce morceau cultissime va devenir un verre d'oreille, c'est obligé. Attends, tartelette entre amis, c'est fou, je l'ai dans la tête déjà le truc.
0: C'est clair, c'est trop un plaisir. Alors, Pierre, on te laisse le soin de conclure cette émission.
2: Peut-être pas forcément avec un verre d'oreille. Par contre, un verre des yeux, je ne sais pas non plus. Il s'avère que Archive va sortir un énième album en février 2026, qu'ils auront une date en France le 3 avril 2026 à Paris, à côté de Paris, à Boulogne. Que je ne serai pas là pour Portnawak du 2 avril, parce que je pense que je serai déjà dans le train avec mon fils pour aller voir Archive.
0: D'accord.
2: Et il y a un single qui vient de sortir qui s'appelle Wake Up Strange. L'album qui va sortir va s'appeler Look at Us. Non, pardon, Glass Means. Et voilà, c'était Portnawak en direct sur les ondes de Radio Grille Ouverte. C'est quoi tout ce bruit qu'on entend dans le casque?
0: C'est rien du tout.
2: Ouais.
1: C'est dans ta tête. C'est des verres d'oreille dans ta tête.
2: C'est des verres d'oreille. Voilà, ouais, on va terminer en tout cas avec un bout de Wake Up.
0: Je l'ai envoyé, Pierre. Ouais. Je me suis permis. Ciao les copains. Bye.

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Il est minuit. Minuit.

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